0: des remixes, des productions de David Penn, et ça commence avec ce classique des années Defected en 2000 ou 2001. Voici The Godfellas, Soul Haven.
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0: Clubhouse Session cette semaine, une sélection totalement dédiée à David Penn avec un instant Gypsy Man, production Todd Terry et le fameux Barbara Terry. Juste avant, c'était The Revival House Project avec la voix de Kathy Brown, Dance to the Music, Yes, Been a Long Time, John Cutler, It's Yours, Mistura, Do You Love Me, avec une tendance un petit peu rock sur ce titre-là qui est plutôt disco à la base. Et le set spécial David Penn a démarré avec The Godfellas, Soul Heaven. 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

énorme classique ça. Ce remix est signé par Mochak, très belle production. Sea Line Woman, évidemment. Tout à l'heure, je vous ai proposé Disco Cowboys, ça reprend la base de Stardust avec la voix de Jane Fonda pour refaire un peu le bootleg qu'avait proposé Bob Sinclair en 1998 ou 99. Ça s'appelle Funking Music. Il y a eu Kasim et DJ Ray avec Your Touch. Clan, j'adore, avec Café Con Run. Il y a eu Ultranaté, Hugel et Imael Angel pour le titre Moving to the Sun. Et donc à l'instant, Nina Simone avec le remix de Mochak. On se retrouve nous très vite pour d'autres surprises avec bah, évidemment pas mal de nouveautés à découvrir dans les prochaines semaines.

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2: Bonjour à tous. Dans l'actualité, le Var face à une nouvelle flambée des incendies. Une reprise du feu du Gros Bessillon a parcouru près de 1000 hectares entre Corrence et Montfort-sur-Argent. Face aux flammes attisées par un mistral violent, 700 pompiers étaient encore mobilisés vendredi soir, appuyés par des canadaires, des dashs et des hélicoptères bombardiers d'eau. 2500 personnes ont été évacuées dans plusieurs secteurs, dont Corrence, Leval, Châteauvert et Montfort. Le feu s'ajoute aux 4500 hectares déjà brûlés ces derniers jours. À Orange, dans le Vaucluse, la mère de famille de 32 ans a été mise en examen et placée en détention provisoire après la découverte des corps de 5 nouveau-nés dans l'appartement familial. Son compagnon, qui a alerté les secours après avoir retrouvé les dépouilles, a été remis en liberté. Un juge des enfants a été saisi pour assurer le suivi des 3 enfants du couple. À l'international, la pression reste maximale à Ceuta. En quelques jours, près de 60 000 migrants ont franchi la frontière entre le Maroc et l'enclave espagnole. Le bilan est lourd, au moins 34 morts, plus de 37 500 personnes ont déjà été renvoyées vers le Maroc. Sur place, le Premier ministre Pedro Sanchez dénonce une atteinte à l'intégrité territoriale de l'Espagne et appelle les Européens à faire bloc, estimant que ce n'est pas le moment de diviser. De l'autre côté des Pyrénées, la France renforce son dispositif à la frontière espagnole. Le ministre de l'Intérieur Laurent Nunez annonce que les effectifs de policiers et gendarmes seront multipliés par 5 dès aujourd'hui pour atteindre 334 agents avec une surveillance par drone renforcée. Et puis, coup d'envoi des championnats d'Europe de natation à Saint-Denis. Jusqu'au 16 août, le centre aquatique olympique retrouve l'ambiance des Jeux de Paris avec les stars françaises Léon Marchand, Maxime Grousset et Johan Ndoye-Brouard. Au programme ce samedi, natation artistique, plongeon et les premières finales en soirée. C'est la fin de cette édition. Très bonne journée à tous.
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1: Astuce santé à connaître. Le citron à jeun. Le citron, riche en vitamine C, en pectine et bioflavonoïdes, est idéal pour stimuler l'organisme au réveil. L'habitude de le consommer à jeun tous les matins renforce le système immunitaire. Le jus d'un demi-citron avec de l'eau tiède, surtout pas trop chaude, au risque de détruire la vitamine C. Attendez ensuite 10 minutes avant de prendre votre petit déjeuner. Le pain au levain. Le levain naturel, issu d'une fermentation naturelle, rend le pain particulièrement digeste. Doté de propriétés probiotiques, le levain naturel va équilibrer la flore intestinale, contribuant ainsi à une amélioration générale des fonctions digestives et du système immunitaire. À savoir, les bactéries du levain contribuent à dégrader le gluten lors de la fermentation de la pâte à pain. C'est pourquoi il se digère mieux. Le levain permet aussi de contrer l'acide phytique présent dans les céréales et qui a un effet déminéralisateur pour l'organisme. Le levain permet à l'organisme de mieux bénéficier des bienfaits des minéraux présents dans les céréales complètes. Les fromages à pâte persillée, roquefort, bleu d'Auvergne, sont des antibiotiques naturels car ils ont la particularité de contenir une moisissure de couleur bleue qui n'est autre que la pénicilline. Consommez des baies le plus souvent possible. Ces petits fruits rouges sont presque les seuls à être consommés avec la peau et c'est tant mieux. En effet, c'est précisément à cet endroit que sont concentrés des micronutriments permettant notamment de lutter contre les maladies dégénératrices et les inflammations. La choucroute crue, elle fait partie de ces super aliments. Elle aurait la capacité de nettoyer le système digestif, de régénérer la flore intestinale, de renforcer les défenses immunitaires. Le chou râpé frais est fermenté naturellement en absence d'air. Il est donc plus avantageux de consommer la choucroute crue, non pasteurisée, car le processus de lactofermentation augmente sa valeur nutritive et fournit des bactéries bénéfiques. La lactofermentation fournit de l'acide lactique bénéfique au niveau de l'intestin pour maintenir une flore intestinale saine.

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4: Bonjour à tous, heureux de vous retrouver pour votre horoscope de ce 1er août. Bonne fête à Alphonse. Alors, avez-vous le soutien des planètes?
5: Eh bien, les béliers, évitez les sujets délicats.
4: Taureau, ne cherchez pas à avoir le dernier mot, au risque de vous heurter à une personne qui vous est proche.
5: Gémeaux, vous vous sentez enfin prêt à pardonner, que ce soit à vous-même ou aux autres. Et oui, cela vous permet d'avancer.
4: Cancer, votre esprit novateur vous pousse à prendre des risques. De nouvelles idées germent dans votre esprit.
5: Les lions, une très bonne journée pour vous. Vous aurez la pêche et saurez vous y prendre pour obtenir le meilleur des autres.
4: Vierge, vous aurez envie d'explorer de nouveaux horizons. Vous ne manquerez pas d'idées.
5: Vous qui êtes balance, eh bien la communication sera au premier plan. Vous aurez une réponse à une demande.
4: Scorpion, Saturne vous freine à tous les niveaux, alors ne commencez rien d'important aujourd'hui.
5: Sagittaire, ne laissez pas les épreuves vous décourager. Elles sont un test de votre détermination.
4: Capricorne, cette journée est l'occasion de mettre en place des rituels pour alléger votre esprit et c'est votre corps.
5: Verseau, vous allez devoir voir la vérité en face, malheureusement sans prendre de pincettes.
4: Enfin Poisson, cette journée sera marquée par des contraintes et une tendance à y réagir de manière un peu trop vive pour certains. A demain pour un nouvel horoscope, nous fêterons Julien.
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3: Bonjour à tous. Dans l'actualité, le Var face à une nouvelle flambée des incendies. Une reprise du feu du Gros Bessillon a parcouru près de 1000 hectares entre Corrence et Montfort-sur-Argent. Face aux flammes attisées par un mistral violent, 700 pompiers étaient encore mobilisés vendredi soir, appuyés par des canadaires, des dashs et des hélicoptères bombardiers d'eau. 2500 personnes ont été évacuées dans plusieurs secteurs, dont Corrence, Le Val, Châteauvert et Montfort. Le feu s'ajoute aux 4500 hectares déjà brûlés ces derniers jours. À Orange, dans le Vaucluse, la mère de famille de 32 ans a été mise en examen et placée en détention provisoire après la découverte des corps de 5 nouveau-nés dans l'appartement familial. Son compagnon, qui a alerté les secours après avoir retrouvé les dépouilles, a été remis en liberté. Un juge des enfants a été saisi pour assurer le suivi des 3 enfants du couple. À l'international, la pression reste maximale à Ceuta. En quelques jours, près de 60 000 migrants ont franchi la frontière entre le Maroc et l'enclave espagnole. Le bilan est lourd, au moins 34 morts, plus de 37 500 personnes ont déjà été renvoyées vers le Maroc. Sur place, le Premier ministre Pedro Sanchez dénonce une atteinte à l'intégrité territoriale de l'Espagne et appelle les Européens à faire bloc, estimant que ce n'est pas le moment de diviser. De l'autre côté des Pyrénées, la France renforce son dispositif à la frontière espagnole. Le ministre de l'Intérieur Laurent Nunez annonce que les effectifs de policiers et gendarmes seront multipliés par 5 dès aujourd'hui pour atteindre 334 agents avec une surveillance par drone renforcée. Et puis, coup d'envoi des championnats d'Europe de natation à Saint-Denis. Jusqu'au 16 août, le centre aquatique olympique retrouve l'ambiance des Jeux de Paris avec les stars françaises Léon Marchand, Maxime Grousset et Johan Ndoye-Brouard. Au programme ce samedi, natation artistique, plongeon et les premières finales en soirée. C'est la fin de cette édition. Très bonne journée à tous.
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1: Concours de pétanque, c'est au Wagne, c'est samedi 1er août à partir de 13h30. Jeu en doublette, inscription sur place, 10€ par doublette. Nombreux lots, un lot pour les trois premiers, un lot pour l'équipe féminine et un lot pour l'équipe jeune, 14 ans et moins. C'est organisé par l'Association pour la sauvegarde du patrimoine de Wagne. Boissons, gâteaux, casse-croûte sur place. Alors venez nombreux samedi 1er août pour ce concours de pétanque à partir de 13h30. Repas dansant organisé par le comité des fêtes de Nuard. Ce sera le dimanche 23 août à la salle multisport de Nuard. Repas plus bal à partir de 12h, 25€. Bal seul, 12€. Pour les enfants de moins de 12 ans, 8€. Début du bal, 15h. Attention, réservez au plus vite en téléphonant 07 89 53 99 15. Repas dansant le dimanche 23 août. C'est à Nuard, pensez à réserver dès maintenant. Soirée gourmande tous les samedis à partir de 19h et ce du 1er au 29 août. Buvette sur place, parking gratuit, c'est bien sûr à Drouy-les-Belles-Fontaines. Restauration sur place ou à emporter, une quinzaine d'artisans chaque samedi. Vous pouvez réserver votre table en téléphonant au 06 73 70 17 28. Et vous renseignez bien sûr sur Facebook. Les tables sont abritées, alors venez nombreux participer à ces soirées gourmandes tous les samedis à partir de 19h, c'est du 1er au 29 août, c'est à Drouy-les-Belles-Fontaines. Concours de pétanque nocturne, c'est à Corvol-l'Orgueilleux. Rendez-vous samedi 1er août au stade de Corvol. Inscription dès 18h30, début du concours 19h30, restauration et buvette sur place. Partie en doublette, 5 parties, 2,50€ par personne, lot pour les 5 premières équipes féminines. Alors venez nombreux au concours de pétanque nocturne de Corvol-l'Orgueilleux, samedi 1er août au stade à Corvol. Inscription dès 18h30. Du théâtre musical à Saint-Nigny. Famille nombreuse revient pour créer son nouveau spectacle de chansons françaises au-dessus des nuages. Représentation samedi 1er août à 20h à la salle des fêtes de Tannay et dimanche 2 août 16h à la salle des fêtes d'Amazy. Dans les textes de Jacques Prévert, les oiseaux ont la parole. Ils survolent le monde des humains, ils témoignent, ils donnent l'exemple. Alors faisons comme eux, unissons-nous et chantons ensemble. Famille nombreuse est une joyeuse troupe issue de l'atelier chanson La Volute, menée à Paris par Brigitte Le Gargasson. Chaque été, Roland Leclerc accueille à Saint-Nigny certains de ses chanteurs et musiciens. Commence alors une semaine de vocalise, de rire et de travail aussi, afin de concocter un assemblage de chansons autour d'un thème choisi à l'avance. La fin de semaine est couronnée par le plaisir de présenter le spectacle réalisé aux personnes de Saint-Nigny, d'Amassy, Tannay et de, bien sûr des alentours. Alors venez nombreux, théâtre musical au-dessus des nuages, samedi 1er août 20h, salle des fêtes de Tannay et dimanche 2 août 16h à la salle des fêtes d'Amassy. Entrée gratuite, participation libre. L'Amicale des sapeurs-pompiers de Billy-sur-Oisy et de Oisy organise samedi 1er août au parking salle polyvalente de Billy-sur-Oisy des jeux gratuits pour les enfants entre 18h et 19h. Restauration et buvette sur place sans réservation comprenant plateau saucisse merguez andouillette, plateau hamburger, retraite au flambeau à partir de 22h30 suivi d'un bal animé par l'Amicale. Alors venez nombreux, c'est organisé par l'Amicale des sapeurs-pompiers de Billy-sur-Oisy. Sur Oisy et de Oisy, c'est samedi 1er août, parking de la salle polyvalente de Billy-sur-Oisy. Les journées Lucien, ce sont les 1er et 2 août. C'est bien sûr à Entrain-sur-Nohain. Des expositions, dédicaces de margerins, jeux, buvettes, restauration sur place, des sorties moto et mobilettes, rassemblement de véhicules anciens, vente de vinyles et BD, mais aussi des concerts de rock proposés tout au long de la journée et également en soirée. Il y aura également tout au long du week-end des animations, rallye photo où est Lucien. Vous pourrez bien sûr profiter des balades donc mobilettes dans les rues d'Entrain, profiter des différents concerts, défilés de pin-up, des courses de lenteur de mob, des blind tests et karaoké durant l'après-midi et également en soirée. Alors ne manquez pas ce rendez-vous. C'est la 3e édition. Les Journées Lucien, ce sont les 1er et 2 août à Entrain-sur-Nohain. C'est organisé par l'association Interanum. Vous pouvez bien sûr avoir un peu plus de renseignements en téléphonant au 06 81 36 45 41. L'association Flestivité organise son vide-grenier annuel, place de l'église de Flécusy, dimanche 2 août, à partir de 5 heures. Pas de réservation, 2 mètres gratuits et 1 euro le mètre supplémentaire. Pas d'exposants de métiers de bouche, restauration sur place. Alors venez nombreux. C'est dimanche 2 août tout au long de la journée. L'association Flestivité organise son vide-grenier annuel. Ce sera place de l'église de Flécusy. Le comité des fêtes de Chevannes-Changy organise leur vide-grenier dimanche 2 août. Emplacement gratuit, un café offert aux exposants, buvette et restauration avec jambon cuit à la broche, frites, fromage, dessert sur place et à partir de 11h, animation de rue. Les renseignements et inscriptions se prennent auprès de Monsieur Lavaux au 06 78 96 42 41. Alors venez nombreux, c'est dimanche 2 août tout au long de la journée pour le vide-grenier de Chevannes-Changy avec le comité des fêtes. Avis à la Tanaisie et aux alentours, bien sûr. Rendez-vous le 8 août. Venez passer une journée avec les vignerons de Tanay. Avec au programme, à 9h, marche des vignerons. Départ du parc Lallier, chaussures de rando et sac à dos pour une marche dans nos jolis paysages viticoles. Ravitaillement, évidemment. À partir de 12h, méchoui, salade César, cochon ou agneau à la broche, fromage, tarte fine aux pommes et boules de glace, café. Le tarif est de 26 euros, menu enfant 12 euros. Un apéritif sera offert et notez que les réservations se prennent auprès de Carole Laguigné avant le 4 août en téléphonant au 03 86 29 84 47. Dans l'après-midi, vers 16h30, marché des vignerons, foire au vin des vignerons de Tanay, dégustation, vente sur place jusqu'à 19h30, marché de produits du terroir locaux, miel, fromage de chèvre, vin de Tanay, charcuterie. Et notez qu'à partir de 20h, ce sera le bal des vignerons pour terminer la soirée. Bal de la confrérie des vignerons Saint-Vincent de Tanay, animé par DJ Chris Bailly. Planche apéritive et crêpes buvette sur place, 12 euros la planche. Alors, plus aucune raison de manquer ça. Venez nombreux participer à cette marche des vignerons au méchoui, au marché des produits du terroir locaux et au bal des vignerons. C'est tout au long de la journée du 8 août. Pour plus d'infos, vous pouvez bien sûr aller sur Facebook, confrérie de Saint-Vincent de Tanay. Pétanque des Vaudionnes vous propose toujours des concours de pétanque en doublette ouverts à tous. Et c'est bien sûr à Clamecy, au site de la Tambourinette. Le rendez-vous est donné le 7 août ainsi que le 14 août. Inscription et restauration dès 18h, 5 euros par joueur, formule ABC. Alors venez nombreux, le jet du but sera à partir de 19h. C'est donc à Clamecy sur le site de la Tambourinette. Et c'est bien sûr organisé par Pétanque Vaudionnes. On vous attend nombreux pour ce concours de pétanque proposé notamment donc le 7 août et le 14 août. Du rock blues, ça vous dit, avec Zone 58, c'est à Dornecy. Le rendez-vous est donné le 8 août sur le champ de foire de Dornecy. En effet, Dornecy en fête vous attend nombreux et vous servira entre autres des planches apéritives à partir de 20h. Et vous pourrez bien sûr profiter de ce rock blues qui vous est proposé donc durant la soirée du 8 août sur le champ de foire de Dornecy. Venez nombreux. Les amis du château vous convient à une soirée cheval et musique qui se déroulera samedi 8 août à partir de 17h30 dans le château de Druy-les-Belles-Fontaines. Des danses équestres de Charlotte Grenon et son cheval alterneront avec des moments musicaux pendant lesquels les trompes de chasse feront vibrer les murs du château. Entracte et buvette sur place. Le spectacle se terminera vers 20h. Les personnes qui le souhaitent pourront ensuite se rendre aux soirées gourmandes organisées par le comité des fêtes installé derrière la mairie. Karaoké géant, samedi 8 août à partir de 19h, c'est grande place de la mairie de Châtel-Sansoir. L'entrée est gratuite, vous pouvez bien sûr réserver vos tables en téléphonant au 06 37 35 37 50. Buvette et food truck bien sûr sur place, alors venez nombreux participer à ce karaoké géant. C'est samedi 8 août à partir de 19h, place de la mairie à Châtel-Sansoir. Vide-grenier, c'est à Amazy, dimanche 9 août. Rendez-vous à partir de 6h, emplacement gratuit, buvette et bien sûr restauration sur place avec pain beurré à partir de 10h. Renseignements en téléphonant au 06 65 73 50 26. Alors venez nombreux participer ou faire un petit tour lors du vide-grenier à Amazy, dimanche 9 août, tout au long de la journée. La Transverse, on la retrouve, a fait son festival jusqu'au 8 août. Vous pouvez retrouver toute la troupe à Clamcy le 1er août, le 2 août à Surchy, le 4 août à Tannay, le 5 août à Cervon et le 7 août à Alignan-Morvan, ainsi que le 8 août à Lormes. Les arts de la rue, c'est avec La Transverse, c'est gratuit. Vous pouvez bien sûr avoir tout le programme sur latransverse.com.
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0: risque de vous heurter à une personne qui vous est proche.
1: Gémeaux, vous vous sentez enfin prêt à pardonner, que ce soit à vous-même ou aux autres. Et oui, cela vous permet d'avancer.
0: Cancer, votre esprit innovateur vous pousse à prendre des risques. De nouvelles idées germent dans votre esprit.
1: Les lions, une très bonne journée pour vous. Vous aurez la pêche et saurez vous y prendre pour obtenir le meilleur des autres.
0: Vierge, vous aurez envie d'explorer de nouveaux horizons. Vous ne manquerez pas d'idées.
1: Vous qui êtes balance, eh bien la communication sera au premier plan. Vous aurez une réponse à une demande.
0: Scorpion, Saturne vous freine à tous les niveaux, alors ne commencez rien d'important aujourd'hui.
1: Sagittaire, ne laissez pas les épreuves vous décourager. Elles sont un test de votre détermination.
0: Capricorne, cette journée est l'occasion de mettre en place des rituels pour alléger votre esprit et c'est votre corps.
1: Verseau, vous allez devoir voir la vérité en face, malheureusement sans prendre de pincettes.
0: Enfin, Poisson, cette journée sera marquée par des contraintes et une tendance à y réagir de manière un peu trop vive pour certains. À demain pour un nouvel horoscope. Nous fêterons Julien.
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3: Bonjour à tous. Dans l'actualité, le Var face à une nouvelle flambée des incendies. Une reprise du feu du Gros Bessillon a parcouru près de 1000 hectares entre Corrence et Montfort-sur-Argent. Face aux flammes attisées par un mistral violent, 700 pompiers étaient encore mobilisés vendredi soir, appuyés par des canadaires, des dash et des hélicoptères bombardiers d'eau. 2500 personnes ont été évacuées dans plusieurs secteurs, dont Corrence, Le Val, Châteauvert et Montfort. Le feu s'ajoute aux 4500 hectares déjà brûlés ces derniers jours. À Orange, dans le Vaucluse, la mère de famille de 32 ans a été mise en examen et placée en détention provisoire après la découverte des corps de 5 nouveau-nés dans l'appartement familial. Son compagnon, qui a alerté les secours après avoir retrouvé les dépouilles, a été remis en liberté. Un juge des enfants a été saisi pour assurer le suivi des 3 enfants du couple. À l'international, la pression reste maximale à Ceuta. En quelques jours, près de 60 000 migrants ont franchi la frontière entre le Maroc et l'enclave espagnole. Le bilan est lourd, au moins 34 morts, plus de 37 500 personnes ont déjà été renvoyées vers le Maroc. Sur place, le Premier ministre Pedro Sanchez dénonce une atteinte à l'intégrité territoriale de l'Espagne et appelle les Européens à faire bloc, estimant que ce n'est pas le moment de diviser. De l'autre côté des Pyrénées, la France renforce son dispositif à la frontière espagnole. Le ministre de l'Intérieur Laurent Nunez annonce que les effectifs de policiers et gendarmes seront multipliés par 5 dès aujourd'hui pour atteindre 334 agents avec une surveillance par drone renforcée. Et puis, coup d'envoi des championnats d'Europe de natation à Saint-Denis. Jusqu'au 16 août, le centre aquatique olympique retrouve l'ambiance des Jeux de Paris avec les stars françaises Léon Marchand, Maxime Grousset et Johan Ndoye-Brouard. Au programme ce samedi, natation artistique, plongeon et les premières finales en soirée. C'est la fin de cette édition. Très bonne journée à tous.
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0: 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Oh, le lion. 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
4: L'horoscope. Bonjour à tous, heureux de vous retrouver pour votre horoscope de ce 1er août. Bonne fête à Alphonse. Alors, avez-vous le soutien des planètes?
5: Eh bien, les béliers, évitez les sujets délicats.
4: Taureau, ne cherchez pas à avoir le dernier mot, on risque de vous heurter à une personne qui vous est proche.
5: Gémeaux, vous vous sentez enfin prêt à pardonner, que ce soit à vous-même ou aux autres. Et oui, cela vous permet d'avancer.
4: Cancer, votre esprit novateur vous pousse à prendre des risques. De nouvelles idées germent dans votre esprit.
5: Les lions, une très bonne journée pour vous. Vous aurez la pêche et saurez vous y prendre pour obtenir le meilleur des autres.
4: Vierge, vous aurez envie d'explorer de nouveaux horizons. Vous ne manquerez pas d'idées.
5: Vous qui êtes balance, eh bien la communication sera au premier plan. Vous aurez une réponse à une demande.
4: Scorpion, Saturne vous freine à tous les niveaux, alors ne commencez rien d'important aujourd'hui.
5: Sagittaire, ne laissez pas les épreuves vous décourager. Elles sont un test de votre détermination.
4: Capricorne, cette journée est l'occasion de mettre en place des rituels pour alléger votre esprit et c'est votre corps.
5: Verseau, vous allez devoir voir la vérité en face, malheureusement sans prendre de pincettes.
4: Enfin poisson, cette journée sera marquée par des contraintes et une tendance à y réagir de manière un peu trop vive pour certains. A demain pour un nouvel horoscope, nous fêterons Julien.
3: Votre horoscope
4: sera marqué par des contraintes et une tendance à y réagir de manière un peu trop vive pour certains. A demain pour un nouvel horoscope, nous fêterons Julien.

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3: Bonjour à tous. Dans l'actualité, le Var face à une nouvelle flambée des incendies. Une reprise du feu du Gros Bessillon a parcouru près de 1000 hectares entre Corrence et Montfort-sur-Argent. Face aux flammes attisées par un mistral violent, 700 pompiers étaient encore mobilisés vendredi soir, appuyés par des canadaires, des Dash et des hélicoptères bombardiers d'eau. 2500 personnes ont été évacuées dans plusieurs secteurs, dont Corrence, Leval, Châteauvert et Montfort. Le feu s'ajoute aux 4500 hectares déjà brûlés ces derniers jours. À Orange, dans le Vaucluse, la mère de famille de 32 ans a été mise en examen et placée en détention provisoire après la découverte des corps de 5 nouveau-nés dans l'appartement familial. Son compagnon, qui a alerté les secours après avoir retrouvé les dépouilles, a été remis en liberté. Un juge des enfants a été saisi pour assurer le suivi des 3 enfants du couple. À l'international, la pression reste maximale à Ceuta. En quelques jours, près de 60 000 migrants ont franchi la frontière entre le Maroc et l'enclave espagnole. Le bilan est lourd, au moins 34 morts, plus de 37 500 personnes ont déjà été renvoyées vers le Maroc. Sur place, le Premier ministre Pedro Sanchez dénonce une atteinte à l'intégrité territoriale de l'Espagne et appelle les Européens à faire bloc, estimant que ce n'est pas le moment de diviser. De l'autre côté des Pyrénées, la France renforce son dispositif à la frontière espagnole. Le ministre de l'Intérieur, Laurent Nunez, annonce que les effectifs de policiers et gendarmes seront multipliés par 5 dès aujourd'hui pour atteindre 334 agents avec une surveillance par drone renforcée. Et puis, coup d'envoi des championnats d'Europe de natation à Saint-Denis. Jusqu'au 16 août, le centre aquatique olympique retrouve l'ambiance des Jeux de Paris avec les stars françaises Léon Marchand, Maxime Grousset et Johan Ndoye-Brouard. Au programme ce samedi, natation artistique, plongeon et les premières finales en soirée. C'est la fin de cette édition. Très bonne journée à tous.
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1: Vide-grenier, c'est à Amazy, dimanche 9 août. Rendez-vous à partir de 6h, emplacement gratuit, buvette et bien sûr restauration sur place avec pain beurré à partir de 10h. Renseignements en téléphonant au 06 65 73 50 26. Alors venez nombreux participer ou faire un petit tour lors du vide-grenier à Amazy, dimanche 9 août, tout au long de la journée. Du rock blues, ça vous dit, avec Zone 58, c'est à Dornecy. Le rendez-vous est donné le 8 août sur le champ de foire de Dornecy. En effet, Dornecy en fait vous attend nombreux et vous servira entre autres des planches apéritives à partir de 20h. Et vous pourrez bien sûr profiter de ce rock blues qui vous est proposé donc durant la soirée du 8 août sur le champ de foire de Dornecy. Venez nombreux. Karaoké géant, samedi 8 août à partir de 19h, c'est grande place de la mairie de Châtel-Sansoir. L'entrée est gratuite, vous pouvez bien sûr réserver vos tables en téléphonant au 06 37 35 37 50. Buvette et food truck bien sûr sur place, alors venez nombreux participer à ce karaoké géant. C'est samedi 8 août à partir de 19h, place de la mairie à Châtel-Sansoir. Les amis du château vous convient à une soirée cheval et musique qui se déroulera samedi 8 août à partir de 17h30 dans le château de Druy-les-Belles-Fontaines. Des danses équestres de Charlotte de Grenon et son cheval alterneront avec des moments musicaux pendant lesquels les trompes de chasse feront vibrer les murs du château. Entr'actes et buvettes sur place. Le spectacle se terminera vers 20h. Les personnes qui le souhaitent pourront ensuite se rendre aux soirées gourmandes organisées par le comité des fêtes installé derrière la mairie. Pétanque des Vaudionnes vous propose toujours des concours de pétanque en doublette ouverts à tous. Et c'est bien sûr à Clamecy, au site de la Tambourinette. Le rendez-vous est donné le 7 août ainsi que le 14 août. Inscription et restauration dès 18h, 5 euros par joueur, formule ABC. Alors venez nombreux, le jet du but sera à partir de 19h. C'est donc à Clamecy sur le site de la Tambourinette. Et c'est bien sûr organisé par Pétanque Vaudionnes. On vous attend nombreux pour ce concours de pétanque proposé notamment donc le 7 août et le 14 août. Ave à la Tanaisie et aux alentours bien sûr, rendez-vous le 8 août, venez passer une journée avec les vignerons de Tanais avec au programme à 9h, marche des vignerons, départ du parc Lallier, chaussures de rando et sac à dos pour une marche dans nos jolis paysages viticoles, ravitaillement évidemment. À partir de 12h, méchoui, salade César, cochon ou agneau à la broche, fromage, tarte fine aux pommes et boules de glace, café. Le tarif est de 26 euros, menu enfant 12 euros. Un apéritif sera offert et notez que les réservations se prennent auprès de Carole Laguigné avant le 4 août en téléphonant au 03 86 29 84 47. Dans l'après-midi, vers 16h30, marché des vignerons, foire au vin des vignerons de Tanais, dégustation, vente sur place jusqu'à 19h30, marché de produits du terroir locaux, miel, fromage de chèvre, vin de Tanais, charcuterie. Et notez qu'à partir de 20h, ce sera le bal des vignerons pour terminer la soirée. Bal de la confrérie des vignerons Saint-Vincent de Tanais, animé par DJ Chris Bailly. Planche apéritive et crêpes buvette sur place, 12 euros la planche. Alors plus aucune raison de manquer ça, venez nombreux participer à cette marche des vignerons au méchoui, au marché des produits du terroir locaux et au bal des vignerons. C'est tout au long de la journée du 8 août. Pour plus d'infos, vous pouvez bien sûr aller sur Facebook, confrérie de Saint-Vincent de Tanais. Le comité des fêtes de Chevannes-Changy organise leur vide-grenier dimanche 2 août. Emplacement gratuit, un café offert aux exposants, buvette et restauration avec jambon cuit à la broche, frites, fromage, dessert sur place et à partir de 11h, animation de rue. Les renseignements et inscriptions se prennent auprès de Monsieur Lavaux au 06 78 96 42 41. Alors venez nombreux, c'est dimanche 2 août tout au long de la journée pour le vide-grenier de Chevannes-Changy avec le comité des fêtes. L'association Flestivité organise son vide-grenier annuel place de l'église de Flécusy dimanche 2 août à partir de 5h. Pas de réservation, 2 mètres gratuits et 1 euro le mètre supplémentaire. Pas d'exposants de métiers de bouche, restauration sur place. Alors venez nombreux. C'est dimanche 2 août tout au long de la journée. L'association Flestivité organise son vide-grenier annuel. Ce sera place de l'église de Flécusy. Les journées Lucien, ce sont les 1er et 2 août, c'est bien sûr à Entrain-sur-Nohain. Des expositions, dédicaces de Margerin, jeux, buvettes, restauration sur place, des sorties moto et mobilettes, rassemblement de véhicules anciens, vente de vinyles et BD, mais aussi des concerts de rock proposés tout au long de la journée et également en soirée. Il y aura également tout au long du week-end des animations, rallye photo où est Lucien. Vous pourrez bien sûr profiter des balades donc mobilettes dans les rues d'Entrain, profiter des différents concerts, défilés de pin-up, des courses de lenteur de mob, des blind tests et karaoké durant l'après-midi et également en soirée. Alors ne manquez pas ce rendez-vous, c'est la 3e édition. Les journées Lucien, ce sont les 1er et 2 août à Entrain-sur-Nohain. C'est organisé par l'association Interanum. Vous pouvez bien sûr avoir un peu plus de renseignements en téléphonant au 06 81 36 45 41. Concours de pétanque, c'est au Wagne, c'est samedi 1er août à partir de 13h30. Jeu en doublette, inscription sur place, 10 euros par doublette. Nombreux lots, un lot pour les 3 premiers, un lot pour l'équipe féminine et un lot pour l'équipe jeune, 14 ans et moins. C'est organisé par l'Association pour la sauvegarde du patrimoine de Wagne. Boissons, gâteaux, casse-croûte sur place. Alors venez nombreux samedi 1er août pour ce concours de pétanque à partir de 13h30. Repas dansant organisé par le comité des fêtes de Nuard. Ce sera le dimanche 23 août à la salle multisport de Nuard. Repas plus bal à partir de 12h, 25 euros. Bal seul, 12 euros. Pour les enfants de moins de 12 ans, 8 euros. Début du bal, 15h. Attention, réservez au plus vite en téléphonant au 07 89 53 99 15. Repas dansant le dimanche 23 août. C'est à Nuard, pensez à réserver dès maintenant. Soirée gourmande tous les samedis à partir de 19h et ce du 1er au 29 août. Buvette sur place, parking gratuit, c'est bien sûr à Drouy-les-Belles-Fontaines. Restauration sur place ou à emporter, une quinzaine d'artisans chaque samedi. Vous pouvez réserver votre table en téléphonant au 06 73 70 17 28. Et vous renseignez bien sûr sur Facebook, les tables sont abritées. Alors venez nombreux participer. Participez à ces soirées gourmandes tous les samedis à partir de 19h, c'est du 1er au 29 août, c'est à Drouy-les-Belles-Fontaines. Concours de pétanque nocturne, c'est à Corvol-l'Orgueilleux. Rendez-vous samedi 1er août au stade de Corvol. Inscription dès 18h30, début du concours 19h30, restauration et buvette sur place. Partie en doublette, 5 parties, 2,50€ par personne, lot pour les 5 premières équipes féminines. Alors venez nombreux au concours de pétanque nocturne de Corvol-l'Orgueilleux samedi 1er août au stade à Corvol. Inscription dès 18h30. Du théâtre musical à Sanigny. Famille nombreuse revient pour créer son nouveau spectacle de chansons françaises au-dessus des nuages. Représentation samedi 1er août à 20h à la salle des fêtes de Tannay et dimanche 2 août, 16h, à la salle des fêtes d'Amazy. Dans les textes de Jacques Prévert, les oiseaux ont la parole, ils survolent le monde des humains, ils témoignent, ils donnent l'exemple, alors faisons comme eux, unissons-nous et chantons ensemble. Famille Nombreuse est une joyeuse troupe issue de l'atelier chanson La Volute, menée à Paris par Brigitte Le Gargasson. Chaque été, Roland Leclerc accueille à Saligny certains de ses chanteurs et musiciens. Commence alors une semaine de vocalise, de rire et de travail aussi, afin de concocter un assemblage de chansons autour d'un thème choisi à l'avance. La fin de semaine est couronnée par le plaisir de présenter le spectacle réalisé aux personnes de Saligny, d'Amassy, d'Anne et de, bien sûr des alentours. Alors venez nombreux, théâtre musical au-dessus des nuages, samedi 1er août, 20h, salle des fêtes de Tannay, et dimanche 2 août, 16h, à la salle des fêtes d'Amazy. Entrée gratuite, participation libre. L'Amicale des sapeurs-pompiers de Billy-sur-Oisy et de Oisy organise samedi 1er août au parking salle polyvalente de Billy-sur-Oisy des jeux gratuits pour les enfants entre 18h et 19h. Restauration et buvette sur place sans réservation comprenant plateau saucisse merguez andouillette, plateau hamburger, retraite au flambeau à partir de 22h30 suivi d'un bal animé par l'Amicale. Alors venez nombreux, c'est organisé par l'Amicale des sapeurs-pompiers de Billy-sur-Oisy. Oisy et de Oisy, c'est samedi 1er août, parking de la salle polyvalente de Billy-sur-Oisy. La Transverse, on la retrouve, a fait son festival jusqu'au 8 août. Vous pouvez retrouver toute la troupe à Clamecy le 1er août, le 2 août à Surchy, le 4 août à Tannay, le 5 août à Cervon et le 7 août à Alignan-Morvan, ainsi que le 8 août à Lormes. Les arts de la rue, c'est avec La Transverse, c'est gratuit. Vous pouvez bien sûr avoir tout le programme sur latransverse.com.
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4: L'horoscope. Bonjour à tous, heureux de vous retrouver pour votre horoscope de ce 1er août. Bonne fête à Alphonse. Alors, avez-vous le soutien des planètes?
5: Eh bien, les béliers, évitez les sujets délicats.
4: Taureau, ne cherchez pas à avoir le dernier mot, au risque de vous heurter à une personne qui vous est proche.
5: Gémeaux, vous vous sentez enfin prêt à pardonner, que ce soit à vous-même ou aux autres. Et oui, cela vous permet d'avancer.
4: Cancer, votre esprit novateur vous pousse à prendre des risques. De nouvelles idées germent dans votre esprit.
5: Les lions, une très bonne journée pour vous. Vous aurez la pêche et saurez vous y prendre pour obtenir le meilleur des autres.
4: Vierge, vous aurez envie d'explorer de nouveaux horizons. Vous ne manquerez pas d'idées.
5: Vous qui êtes balance, eh bien la communication sera au premier plan. Vous aurez une réponse à une demande.
4: Scorpion, Saturne vous freine à tous les niveaux, alors ne commencez rien d'important aujourd'hui.
5: Sagittaire, ne laissez pas les épreuves vous décourager. Elles sont un test de votre détermination.
4: Capricorne, cette journée est l'occasion de mettre en place des rituels pour alléger votre esprit et votre corps.
5: Verseau, vous allez devoir voir la vérité en face, malheureusement sans prendre de pincettes.
4: Enfin Poisson, cette journée sera marquée par des contraintes et une tendance à y réagir de manière un peu trop vive pour certains. À demain pour un nouvel horoscope, nous fêterons Julien.
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3: Votre rendez-vous concernant la lettre d'information de l'AMLAC et je suis bien sûr en compagnie de Nathalie Dapony, responsable de l'AMLAC, pour nous en parler sur le programme de cet été, les différents événements proposés à l'AMLAC. Bonjour Nathalie.
4: Bonjour Karine, bonjour les auditeurs.
3: Donc des événements prévus pour ce mois d'août, beaucoup de rendez-vous à ne pas manquer.
4: Oui, tout à fait, encore une activité riche à l'AMLAC comme un peu partout dans la ville. On aura au mois d'août, donc l'association Kino Moutarde. Donc là, c'est la deuxième édition. Ça sera la deuxième année que nous les accueillons. Donc le service municipal de l'AMLAC les accompagne. Donc on les aura sur le site de l'AMLAC du 4 au 8 août. Donc pour une semaine de création de courts-métrages. Donc là, pareil, ce sont des stagiaires qui s'inscrivent et qui toute la semaine font preuve de créativité et d'inventivité pour créer les plus beaux courts-métrages ou les plus originaux. Et c'est toujours assez étonnant d'ailleurs ce qu'ils arrivent à sortir en quelques jours. Et il y aura une restitution gratuite, donc une projection pour le rendu final à l'AMLAC le samedi 8 août à partir de 20h, avec une buvette, un food truck sur place et de quoi en prendre plein les yeux. On terminera la saison estivale avec un stage de théâtre donc, qui sera mené par Eve Peureur de la Compagnie des Sauces. Donc Eve, c'est une comédienne que l'on accompagne depuis quelques mois. La ville accompagne sa première création qui s'appelle Orgueilleuse. En parallèle donc de cette création, donc on a accueilli Eve plusieurs fois en résidence cette année dans le cadre de sa création. Et là, elle propose pour les jeunes âgés de 15 à 25 ans de participer gratuitement à un stage qui aura lieu du 24 au 28 août de 10h à 17h à l'AMLAC, avec possibilité d'apporter un repas tiré du sac pour le midi. Et là, c'est à partir d'entretien. Donc il y a un atelier technique qui est proposé aussi le 21 juillet à 11h. Donc n'hésitez pas à vous rapprocher du bureau d'accueil de l'AMLAC dont je donnerai les coordonnées tout à l'heure pour avoir plus de renseignements. Donc c'est une semaine qui sera consacrée à créer des formes artistiques courtes, que ce soit théâtrale, musicale, mimée ou chantée, individuelle ou en groupe. Et puis avec l'idée de restitution dans l'espace public à Clamecy, donc le samedi 29 août. Voilà, donc pour plus de renseignements sur cette proposition de stage, donc vous pouvez appeler le bureau d'accueil de l'AMLAC au 03 86 27 94 96 ou bien nous envoyer un mail tout attaché lamlac.mairieclamecy@orange.fr. Donc j'évoque très rapidement les activités qui sont accueillies. Donc comme je l'ai dit plusieurs fois, l'AMLAC a aussi cette vocation de mettre à disposition ses locaux pour plusieurs associations locales et dans le cadre de déploiement d'activités telles que le bridge, le tarot, des cours de langue, des cours de français, vraiment beaucoup d'activités. Pas mal d'entre elles font une petite pause estivale, donc vous pourrez les retrouver à la rentrée, sauf le club de bridge qui lui continuera à jouer donc pendant l'été, les mardis et les jeudis de 14h à 17h. Voilà, pour les autres activités, pareil, n'hésitez pas à venir vous renseigner vers nous, puis nous pourrons vous communiquer les coordonnées de chacun des responsables d'atelier. Voilà, et puis on se retrouvera ensuite à la rentrée de septembre pour de nouvelles aventures. Je précise aussi que le studio de musique qui est mis à disposition gratuitement pour des répétitions et qui est équipé notamment d'une batterie, d'un clavier et d'un système son est aussi disponible. Alors peut-être plutôt sur la période estivale après le 15 août, il y a encore des créneaux disponibles. Voilà, donc la ville de Clamecy au travers de son service municipal culturel est donc ravie d'accompagner toute la dynamique locale.
3: Donc cette lettre d'information de l'AMLAC bien sûr est disponible également en téléphonant ou en...
4: Tout à fait, si vous souhaitez recevoir la lettre d'information de l'AMLAC, alors c'est très simple, soit pareil, vous appelez au bureau d'accueil, donc 03 86 27 94 96, ou bien vous nous envoyez un petit mail en nous demandant de bien vouloir vous intégrer à notre liste de diffusion. Ainsi, vous pouvez recevoir donc notre lettre qui est trimestrielle, donc la prochaine elle balayera septembre, octobre, novembre pour tous les prochains événements de la rentrée.
3: Merci Nathalie, donc un beau programme pour cet été en tout cas, beaucoup de festivités encore.
4: On va pas s'ennuyer.
3: Voilà, au moins déjà à l'AMLAC, bien sûr d'autres événements
4: en dehors de l'AMLAC. La ville de Clamecy est très riche en événements et il y a beaucoup d'initiatives. Puis je sais qu'il y a beaucoup de personnes qui passent sur l'antenne de Flotteur FM pour venir parler des événements et de toute la force qu'il y a sur la ville.
3: À très bientôt.
4: À bientôt Karine et bel été.
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2: Bonjour à tous. Dans l'actualité, le Var face à une nouvelle flambée des incendies. Une reprise du feu du Gros Bessillon a parcouru près de 1000 hectares entre Corrence et Montfort-sur-Argent. Face aux flammes attisées par un mistral violent, 700 pompiers étaient encore mobilisés vendredi soir, appuyés par des canadaires, des dashs et des hélicoptères bombardiers d'eau. 2500 personnes ont été évacuées dans plusieurs secteurs, dont Corrence, Leval, Châteauvert et Montfort. Le feu s'ajoute aux 4500 hectares déjà brûlés ces derniers jours. À Orange, dans le Vaucluse, la mère de famille de 32 ans a été mise en examen et placée en détention provisoire après la découverte des corps de 5 nouveau-nés dans l'appartement familial. Son compagnon, qui a alerté les secours après avoir retrouvé les dépouilles, a été remis en liberté. Un juge des enfants a été saisi pour assurer le suivi des 3 enfants du couple. À l'international,

0: internationale, la pression reste maximale à Ceuta. En quelques jours, près de 60 000 migrants ont franchi la frontière entre le Maroc et l'enclave espagnole. Le bilan est lourd, au moins 34 morts, plus de 37 500 personnes ont déjà été renvoyées vers le Maroc. Sur place, le Premier ministre Pedro Sanchez dénonce une atteinte à l'intégrité territoriale de l'Espagne et appelle les Européens à faire bloc, estimant que ce n'est pas le moment de diviser. De l'autre côté des Pyrénées, la France renforce son dispositif à la frontière espagnole. Le ministre de l'Intérieur, Laurent Nunez, annonce que les effectifs de policiers et gendarmes seront multipliés par 5 dès aujourd'hui pour atteindre 334 agents avec une surveillance par drone renforcée. Et puis, coup d'envoi des championnats d'Europe de natation à Saint-Denis. Jusqu'au 16 août, le centre aquatique olympique retrouve l'ambiance des Jeux de Paris avec les stars françaises Léon Marchand, Maxime Grousset et Johan Ndoye-Brouard. Au programme ce samedi, natation artistique, plongeon et les premières finales en soirée. C'est la fin de cette édition. Très bonne journée à tous.
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2: Bonjour à tous. Dans l'actualité, légère accalmie dans le Var. Après la violente reprise de l'incendie vendredi, la préfecture annonce qu'aucune nouvelle surface n'a été touchée durant la nuit, malgré un feu qui va plus vite qu'un cheval au galop, selon les dires du préfet. Depuis le début du mois de juillet, près de 5600 hectares de forêt et de végétation sont partis en fumée dans le département. Bonne nouvelle en Gironde, la situation s'améliore sur le front du méga-feu qui a ravagé 42 000 hectares. Près de 200 000 habitants ont pu regagner leur domicile et le trafic ferroviaire au sud de Bordeaux a pu reprendre ce samedi. Le feu reste toutefois sous surveillance avec plusieurs points chauds encore actifs. Les pompiers poursuivent leur mobilisation tandis que quelques communes demeurent concernées par les évacuations. La chaleur reste sous surveillance en France. Aujourd'hui, 20 départements sont placés en vigilance orange canicule, principalement dans le sud-est, les Alpes, la vallée du Rhône et la Corse. 25 autres départements sont en jaune pour canicule ou orage. Météo France alerte aussi un risque d'orage violent avec grêle, forte pluie et rafales pouvant atteindre 100 km/h par endroit. À Orange, dans le Vaucluse, la mère de famille de 32 ans a été mise en examen et placée en détention provisoire après la découverte des corps de 5 nouveau-nés dans l'appartement familial. Son compagnon, qui a alerté les secours après avoir retrouvé les dépouilles, a été remis en liberté. L'enquête devra déterminer les circonstances exactes de ces drames alors que la piste du délit de grossesse est évoquée. Le bilan s'alourdit à Ceuta. Au moins 67 migrants sont morts en tentant de rejoindre l'enclave espagnole depuis le Maroc, selon le ministre espagnol de l'Intérieur.

Madrid annonce un retour progressif à la normale avec cette crise migratoire d'une ampleur inédite. Pour empêcher les traversées maritimes, une barrière flottante de 500 mètres est actuellement installée en Méditerranée. La France renforce son dispositif avec 334 agents et une surveillance par drone renforcée. Et puis, coup d'envoi des championnats d'Europe de natation à Saint-Denis. Jusqu'au 16 août, le centre aquatique olympique retrouve l'ambiance des Jeux de Paris avec les stars françaises Léon Marchand, Maxime Grousset, Johan Ndoye-Brouard. Au programme de ce samedi, natation artistique, plongeon et première finale en soirée. C'est la fin de cette édition. Très bonne journée à tous.

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1: Concours de pétanque, c'est au Wagne, c'est samedi 1er août à partir de 13h30. Jeu en doublette, inscription sur place, 10€ par doublette. Nombreux lots, un lot pour les trois premiers, un lot pour l'équipe féminine et un lot pour l'équipe jeune, 14 ans et moins. C'est organisé par l'Association pour la sauvegarde du patrimoine de Wagne. Boissons, gâteaux, casse-croûte sur place. Alors venez nombreux samedi 1er août pour ce concours de pétanque à partir de 13h30. Concours de pétanque nocturne, c'est à Corvol-l'Orgueilleux. Rendez-vous samedi 1er août au stade de Corvol. Inscription dès 18h30, début du concours 19h30, restauration et buvette sur place. Partie en doublette, 5 parties, 2,50€ par personne, lot pour les 5 premières équipes féminines. Alors venez nombreux au concours de pétanque nocturne de Corvol-l'Orgueilleux samedi 1er août au stade à Corvol. Inscription dès 18h30. Repas dansant organisé par le comité des fêtes de Nuard. Ce sera le dimanche 23 août à la salle multisport de Nuard. Repas plus bal à partir de 12h, 25€. Bal seul, 12€. Pour les enfants de moins de 12 ans, 8€. Début du bal, 15h. Attention, réservez au plus vite en téléphonant 07 89 53 99 15. Repas dansant le dimanche 23 août. C'est à Nuard, pensez à réserver dès maintenant. L'amicale des sapeurs-pompiers de Billy-sur-Oisy et de Oisy organise samedi 1er août au parking salle polyvalente de Billy-sur-Oisy des jeux gratuits pour les enfants entre 18h et 19h. Restauration et buvette sur place sans réservation comprenant plateau saucisse merguez andouillette, plateau hamburger, retraite au flambeau à partir de 22h30 suivi d'un bal animé par l'amicale. Alors venez nombreux, c'est organisé par l'amicale des sapeurs-pompiers de Billy-sur-Oisy. Oisy et de Oisy, c'est samedi 1er août, parking de la salle polyvalente de Billy-sur-Oisy. Soirée gourmande tous les samedis à partir de 19h et ce du 1er au 29 août. Buvette sur place, parking gratuit, c'est bien sûr à Drouy-les-Belles-Fontaines. Restauration sur place ou à emporter, une quinzaine d'artisans chaque samedi. Vous pouvez réserver votre table en téléphonant au 06 73 70 17 28. Et vous renseignez bien sûr sur Facebook. Les tables sont abritées, alors venez nombreux participer à ces soirées gourmandes tous les samedis à partir de 19h, c'est du 1er au 29 août, c'est à Drouy-les-Belles-Fontaines. Du théâtre musical à Saint-Ligny, famille nombreuse revient pour créer son nouveau spectacle de chansons françaises au-dessus des nuages. Représentation samedi 1er août à 20h à la salle des fêtes de Tannay et dimanche 2 août 16h à la salle des fêtes d'Amazy. Dans les textes de Jacques Prévert, les oiseaux ont la parole, ils survolent le monde des humains, ils témoignent, ils donnent l'exemple, alors faisons comme eux, unissons-nous et chantons ensemble. Famille nombreuse est une joyeuse troupe issue de l'atelier chanson La Volute, menée à Paris par Brigitte Le Gargasson. Chaque été, Roland Leclerc accueille à Saint-Ligny certains de ses chanteurs et musiciens. Commence alors une semaine de vocalise, de rire et de travail aussi, afin de concocter un assemblage de chansons autour d'un thème choisi à l'avance. La fin de semaine est couronnée par le plaisir de présenter le spectacle réalisé aux personnes de Saint-Ligny, d'Amassy, Tannay et de, bien sûr des alentours. Alors venez nombreux, théâtre musical au-dessus des nuages, samedi 1er août 20h, salle des fêtes de Tannay et dimanche 2 août 16h à la salle des fêtes d'Amassy. Entrée gratuite, participation libre. Les journées Lucien, ce sont les 1er et 2 août. C'est bien sûr à Entrain-sur-Nohain. Des expositions, dédicaces de Margerin, jeux, buvettes, restauration sur place, des sorties moto et mobilette, rassemblement de véhicules anciens, vente de vinyles et BD, mais aussi des concerts de rock proposés tout au long de la journée et également en soirée. Il y aura également tout au long du week-end des animations, rallye photo où est Lucien. Vous pourrez bien sûr profiter des balades donc mobilette dans les rues d'Entrain, profiter des différents concerts, défilés de pin-up, des courses de lenteur de mob, des blind tests et karaoké durant l'après-midi et également en soirée. Alors ne manquez pas ce rendez-vous. C'est la 3e édition. Les Journées Lucien, ce sont les 1er et 2 août à Entrain-sur-Nohain. C'est organisé par l'association Interanum. Vous pouvez bien sûr avoir un peu plus de renseignements en téléphonant au 06 81 36 45 41. L'association Flestivité organise son vide-grenier annuel, place de l'église de Flécusy, dimanche 2 août, à partir de 5 heures. Pas de réservation, 2 mètres gratuits et 1 euro le mètre supplémentaire. Pas d'exposants de métiers de bouche, restauration sur place. Alors venez nombreux. C'est dimanche 2 août, tout au long de la journée, l'association Flestivité organise son vide-grenier annuel. Ce sera place de l'église de Flécusy. Le comité des fêtes de Chevannes-Changy organise leur vide-grenier dimanche 2 août. Emplacement gratuit, un café offert aux exposants, buvette et restauration avec jambon cuit à la broche, frites, fromage, dessert sur place et à partir de 11h, animation de rue. Les renseignements et inscriptions se prennent auprès de Monsieur Laveau au 06 78 96 42 41. Alors venez nombreux, c'est dimanche 2 août tout au long de la journée pour le vide-grenier de Chevannes-Changy avec le comité des fêtes. Avis à la Tanaisie et aux alentours, bien sûr. Rendez-vous le 8 août. Venez passer une journée avec les vignerons de Tanais. Avec au programme, à 9h, marche des vignerons. Départ du parc Lallier, chaussures de rando et sac à dos pour une marche dans nos jolis paysages viticoles. Ravitaillement, évidemment. À partir de 12h, méchoui, salade César, cochon ou agneau à la broche, fromage, tarte fine aux pommes et boules de glace, café. Le tarif est de 26 euros, menu enfant 12 euros. Un apéritif sera offert et notez que les réservations se prennent auprès de Carole Laguigné avant le 4 août en téléphonant au 03 86 29 84 47. Dans l'après-midi, vers 16h30, marché des vignerons, foire au vin des vignerons de Tanais, dégustation, vente sur place jusqu'à 19h30, marché de produits du terroir locaux, miel, fromage de chèvre, vin de Tanais, charcuterie. Et notez qu'à partir de 20h, ce sera le bal des vignerons pour terminer la soirée. Bal de la confrérie des vignerons Saint-Vincent de Tanais, animé par DJ Chris Bailly. Planche apéritive et crêpes buvette sur place, 12 euros la planche. Alors, plus aucune raison de manquer ça. Venez nombreux participer à cette marche des vignerons au méchoui, au marché des produits du terroir locaux et au bal des vignerons. C'est tout au long de la journée du 8 août. Pour plus d'infos, vous pouvez bien sûr aller sur Facebook, confrérie de Saint-Vincent de Tanais. Pétanque des Vaudionne vous propose toujours des concours de pétanque en doublette ouverts à tous. Et c'est bien sûr à Clamecy, au site de la Tambourinette. Le rendez-vous est donné le 7 août ainsi que le 14 août. Inscription et restauration dès 18h, 5 euros par joueur, formule ABC. Alors venez nombreux, le jet du but sera à partir de 19h. C'est donc à Clamecy sur le site de la Tambourinette. Et c'est bien sûr organisé par Pétanque Vaudionne. On vous attend nombreux pour ce concours de pétanque proposé notamment donc le 7 août et le 14 août. Du rock blues, ça vous dit, avec Zone 58, c'est à Dornecy. Le rendez-vous est donné le 8 août sur le champ de foire de Dornecy. En effet, Dornecy en fête vous attend nombreux et vous servira entre autres des planches apéritives à partir de 20h. Et vous pourrez bien sûr profiter de ce rock blues qui vous est proposé donc durant la soirée du 8 août sur le champ de foire de Dornecy. Venez nombreux. Les amis du château vous convient à une soirée cheval et musique qui se déroulera samedi 8 août à partir de 17h30 dans le château de Druy-les-Belles-Fontaines. Des danses équestres de Charlotte de Grenon et son cheval alterneront avec des moments musicaux pendant lesquels les trompes de chasse feront vibrer les murs du château. Entracte et buvette sur place. Le spectacle se terminera vers 20h. Les personnes qui le souhaitent pourront ensuite se rendre aux soirées gourmandes organisées par le comité des fêtes installé derrière la mairie. Karaoké géant, samedi 8 août à partir de 19h, c'est grande place de la mairie de Châtel-Sansoir. L'entrée est gratuite, vous pouvez bien sûr réserver vos tables en téléphonant au 06 37 35 37 50. Buvette et food truck bien sûr sur place, alors venez nombreux participer à ce karaoké géant. C'est samedi 8 août à partir de 19h, place de la mairie à Châtel-Sansoir. Vide-grenier, c'est à Amazy, dimanche 9 août. Rendez-vous à partir de 6h, emplacement gratuit, buvette et bien sûr restauration sur place avec pain beurré à partir de 10h. Renseignements en téléphonant au 06 65 73 50 26. Alors venez nombreux participer ou faire un petit tour lors du vide-grenier à Amazy, dimanche 9 août, tout au long de la journée. La Transverse, on la retrouve, a fait son festival jusqu'au 8 août. Vous pouvez retrouver toute la troupe à Clamcy le 1er août, le 2 août à Surchy, le 4 août à Tanay, le 5 août à Cervon et le 7 août à Alignan-Morvan, ainsi que le 8 août à Lormes. Les arts de la rue, c'est avec La Transverse, c'est gratuit. Vous pouvez bien sûr avoir tout le programme sur latransverse.com.
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4: Amis sportifs, bonjour, on commence avec du football. La FIFA accélère sur un projet qui fait déjà polémique. L'instance mondiale étudie sérieusement une Coupe du Monde à 64 équipes dès 2030 contre 48 prévues à partir de 2026. Une étude d'impact doit être menée en urgence pour évaluer les conséquences sur le calendrier, les joueurs et l'organisation. Le projet soutenu par l'Amérique du Sud se heurte à l'opposition de plusieurs grandes fédérations, notamment l'UEFA, qui craint une dilution du niveau de la compétition. Sauvé par le gong, les Girondins de Bordeaux évitent pour l'instant la liquidation judiciaire. Le fonds britannique Sparta Capital a réuni les 10 millions d'euros nécessaires pour reprendre le club et assurer son avenir financier. Les fonds sont désormais placés sous séquestre, mais le combat n'est pas terminé. Bordeaux doit encore obtenir sa réintégration en National 1 après son exclusion prononcée par la DNCG. Une décision désormais très attendue. Cyclisme, le Tour de France Femmes s'élance ce samedi depuis Lausanne en Suisse. Tous les regards seront tournés vers le duel annoncé entre la Française Pauline Ferrand-Prévot, tenante du titre, et la Néerlandaise Demi Vollering, victorieuse du Giro et revancharde après sa deuxième place en 2025. Mais la championne française refuse de résumer la course à un face-à-face et rappelle que plusieurs prétendantes viseront le maillot jaune. Chez les hommes, Wout van Aert poursuit son sans-faute sur le Tour du Danemark. De retour après sa blessure au coude qu'il avait privé du Tour de France, le Belge vainqueur de Paris-Roubaix s'est encore imposé vendredi en solitaire et conforte son maillot de leader. Son coéquipier français Christophe Laporte complète le podium de l'étape. Et puis coup d'envoi des championnats d'Europe de natation à Saint-Denis. Jusqu'au 16 août, le centre aquatique olympique retrouve l'ambiance des Jeux de Paris avec les stars françaises dont Léon Marchand, Maxime Grousset et Johan Ndoye-Bouar. Au programme ce samedi, natation artistique, plongeon et première finale en soirée. C'est la fin de cette édition. Très bonne journée à tous.
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2: Votre programme cinéma, bien sûr, en compagnie de Damien. Salut Damien.
3: Salut Eva.
2: Et nous débutons par une sortie nationale et on retrouve Spider-Man Brand New Day.
3: Film d'action, aventure, fantastique, science-fiction américain, bien entendu, réalisé par Destin Daniel Cretton avec Tom Holland, Zendaya ou encore Sadie Sink. C'est un tout nouveau jour pour Peter Parker, dans un monde qui ne se souvient plus de lui. Il poursuit sans relâche sa lutte contre la criminalité. Mais le sentiment d'avoir été oublié par ses amis qui avancent désormais sans lui provoque un changement chez Peter qu'il n'est peut-être pas en mesure de contrôler. Et pourtant, c'est cette mutation qui pourrait être sa seule chance de s'opposer à un adversaire terrifiant, capable d'agir sans jamais être repéré et prêt à s'attaquer à la ville, à tous les proches de Spider-Man. Car si le monde ne se souvient plus de Peter Parker, lui ne l'a pas oublié.
4: T'es en danger. Viens, fais-moi confiance.
5: D'accord. Tout ça, ça peut devenir très effrayant.
6: C'est qui celle-là?
5: Et vous êtes qui?
4: Allez, Franck, sois sympa. J'ai nulle part où aller.
5: Les gens qui t'aiment.
7: Vous comptez le laisser y aller tout seul?
5: Ils t'aiment pour ce que tu es.
6: Si t'as prévu de faire quelque chose, c'est maintenant.
5: Ne l'oublie jamais. Même si un jour tu deviens très puissant.
8: Tu me manques, mais...
2: C'était donc un avant-goût de cette sortie nationale. On retrouve bien sûr Spider-Man Brand New Day, donc film d'action, aventure fantastique, science-fiction. Et nous poursuivons avec un film en version sous-titrée et en version française avec L'Odyssée.
3: L'Odyssée, film d'action, aventure de Christopher Nolan. Film américain, bien entendu, avec encore une fois un très beau casting, on va pas tous les citer. Matt Damon, Tom Holland ou encore Anne Hathaway, c'est déjà pas mal. Et c'est un film interdit aux moins de 12 ans. Après la guerre de Troie, Ulysse affronte un périlleux voyage pour retourner à Ithaque, rencontrant en chemin des créatures comme le cyclope Polyphème, les sirènes ou encore Calypso.
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0: c'était l'avant-goût du film L'Odyssée, proposé en version française et version sous-titrée. Attention, interdit aux moins de 12 ans. Et nous terminons ce programme cinéma avec le rembobinage d'été, un film en VO sous-titré. Et au milieu, coule une rivière.
1: Film qui était sorti en 1993. C'est un biopic drame américain réalisé par Robert Redford avec Craig Schaeffer, Brad Pitt ou encore Tom Skerritt. L'histoire de deux frères, Norman et Paul McLean, élevés au début du siècle sous le signe de la religion presbytérienne et de la pêche à la mouche, deux disciplines d'une égale rigueur qui façonneront leur vision du monde.
0: C'est donc le rembobinage d'été, proposé en version sous-titrée et au milieu coule une rivière. Et je vous rappelle les nombreux films à l'affiche cette semaine. Toy Story 5, film d'animation familiale dès 6 ans. Des Mignons et des Monstres dès 6 ans, film d'animation familiale. On retrouve la sortie nationale Spider-Man Brand New Day, c'est un film d'action science-fiction. On retrouve également Vaiana, la légende du bout du monde dès 6 ans, film d'aventure comédie familiale, c'est le live-action. On retrouve L'Odyssée, proposé en version française et version sous-titrée, interdit aux moins de 12 ans, film d'action-aventure. On retrouve La Bataille de Gaulle, la partie 2, J'écris ton nom, film historique thriller français. Et je vous rappelle le rembobinage d'été. On retrouvait au milieu Coule une rivière, c'est bien sûr un film en VO sous-titré, un biopic drame américain. Et on se donne bien entendu rendez-vous la semaine prochaine.

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2: Je reçois au micro de Flutter FM Aurélien, Noël, Lionel et Monsieur Daniel Griveaux, tous membres des Crapauds de Basseville. Bonjour.
3: Bonjour.
4: Bonjour.
2: Alors on va faire un petit topo, une petite historique, Monsieur Griveaux.
5: Pas l'historique, ça fait 40 ans que nous naviguons sur Lyon et le canal du Nivernais. Tout ça suite à une histoire de copains qui ont voulu rejoindre un point particulier sous les roches de Basseville pour aller boire un coup, mais ils y sont allés avec des embarcations de bric et de broc. Ça a tellement plu aussi bien aux participants que aux spectateurs, et que l'année suivante, une association s'est vue mettre en place les Crapauds de Basseville. Alors les Crapauds de Basseville, pour résumer, pourquoi les Crapauds de Basseville ? Parce que une personne qui les a accueillis au rocher de Basseville, à l'écluse de Basseville, leur a dit « Vous êtes sales comme des crapauds ». Et donc, l'année suivante, quand il a fallu choisir un nom pour l'association, eh bien, il est évident de s'appeler les Crapauds de Basseville. Et voilà, depuis plus de 40 ans, eh bien, nous nous appelons Crapauds de Basseville. Donc, la descente bidon, il y a un parcours qui n'a pas changé depuis 40 ans également. On construit une embarcation à partir d'objets variés et divers, mais qui ne sont pas prévus pour flotter, pour naviguer. C'est-à-dire qu'on ne veut pas de canoë, de kayak, de pédale, enfin de bateaux, de sous-marins ou de croiseurs ou de porte-avions, parce qu'en ce moment c'est un peu la mode. Et puis des fûts, du polystyrène, des bidons, des palettes, un décor au goût et aux moyens de chacun. Et puis on pagaie la journée dans l'espoir de recevoir le bidon d'or ou le bidon d'argent ou le bidon de bronze. Toute personne qui participe à un lot, puisque nous avons 99 catégorie. Donc, par un pur hasard, chacun est premier d'une catégorie. Donc, voilà ce que la descente bidon vous réserve.
2: Alors, Aurélien ou Lionel, vous êtes tous les trois, en tout cas, membres, nouveaux membres, presque, un peu plus d'un an maintenant. Hein,
3: ouais, un peu plus d'un an maintenant,
2: ouais. Ouais. Alors, pourquoi avoir voulu reprendre cette association, en fait ? Enfin, bah, en tout cas,
3: pour
2: participer.
3: Pour faire perdurer.
2: Ouais.
3: Ah, parce que ça serait dommage que ça s'arrête, hein, une si belle animation. Et puis, nous, on a commencé à la faire gamin. Du coup, c'est vrai que c'est quelque chose qu'on voit tous les ans et on n'avait pas envie que ça s'arrête, quoi. Du coup, on s'est dit, voilà, on a rejoint l'an dernier les anciens, on va dire. On leur a filé un gros coup de main l'an dernier et puis là, après, on a voté pour un nouveau bureau. Ils ont laissé la place à des plus jeunes, on va dire. On essaye de continuer et d'amener du nouveau, on va dire, pour amener un peu plus de trésorerie et amener de plus en plus de lots. Parce que c'est vrai que ça fait plaisir, à la fin de la descente bidon, d'avoir des beaux lots et beaucoup d'animation, parce qu'on s'étend un peu sur pas mal d'animation maintenant, même à l'arrivée, quoi.
2: Oui.
3: On a les structures gonflables quand même qui sont là avec Grégory Gras. C'est sympa de sa part, donc ça fait déjà de l'occupation pour les gamins. On a remis un DJ le soir, un bal. On refait nos fameuses cuisses de grenouilles qui cette année seront cuisinées avec l'hôtellerie de la Poste. C'est sympa, ils nous prêtent leur cuisine et nous aident à les faire. Après, bah, barbecue, saucisses, merguez.
2: Mais alors, quand on parle descente bidon et quand on parle du radeau, on a toujours l'impression ça peut prendre des proportions, mais non, c'est simple à construire. C'est quoi ?
6: On va dire que c'est assez simple dans le sens où si on est quand même assez bricoleur. Après, aujourd'hui, on a quand même pas mal de personnes qui peuvent aider, comme dans l'association, propose de l'aide via la page Facebook. Après, aussi les participants, bah, comme Lionel, comme moi, comme Aurélien, Daniel aussi, ou CSV, hein, ils peuvent donner un coup de main.
2: Il n'y a pas besoin forcément de matériaux ?
6: Non, bah, t'as plus de la palette, je veux dire, après, c'est plus de la vis. Plus important, c'est les sangles, hein. Comme on dit, c'est la base. Si les fûts sont bien attachés, que la base est bien solide, on est sûr au moins de faire du début à la fin, quoi.
2: Ouais.
6: Après, on peut toujours demander des conseils. Je veux dire, les participants, ils sont là, même le jour J. Si on voit qu'il y a un radeau qui est un peu plié pendant la présentation, bah, on a toujours un outil dans la voiture, on vient l'aider, on le renforce et puis il repart avec, quoi. Mm. Mais le plus important, c'est surtout, voilà, il fait sa base solide, puis le reste,
2: c'est de la déco.
6: C'est la déco, c'est de l'imagination, ouais. Chacun comme il veut, puis comme Daniel l'a bien dit, c'est vraiment.
2: C'est
6: le plaisir, c'est ouais. Pas le fait de mettre 1000 euros dedans,
2: oui, oui.
6: Ça veut rien dire, parce que on peut mettre 1000 euros, puis rien gagné.
2: Couler,
6: c'est,
2: en fait.
6: Voilà, c'est ça.
3: Ah bah, on peut faire partie de l'association et avoir un radeau qui est à la limite de couler. Hein.
6: On donnera pas de nom, Lionel. Excuse-moi. Mais c'est vrai que c'est possible éviter de frustrer les gens, parce qu'il y en a qui n'ont pas les moyens et qui font des bons radeaux, faut pas se mentir, et qui se débrouillent bien, et qui méritent d'ailleurs beaucoup plus que quelqu'un qui a mis tout l'argent dedans.
2: Oui.
6: Je veux dire, c'est voilà.
7: C'est chacun, pas parce qu'on a mis de l'argent dedans qu'on va gagner vraiment le
6: gros
7: lot. Voilà,
4: Mais le principal, c'est qu'il y ait une base solide avec des bidons. Et après, chaque année, voilà, les équipes ou les entre amis, ils gardent la base et ils font la décoration. Ça va, c'est vrai que ça va plus vite.
3: Et on a même fois. Déjà eu plusieurs années. Hein. Il y en a qui la faisaient solo.
4: Oui, oui, tout seul. Hein. J'en ai,
3: comme Renaud, j'en ai déjà. Il l'a fait quand même beaucoup d'années ouais. Solo.
2: Et au niveau déco, il n'y a pas de thème en fait.
4: Aucun thème, non, non.
2: C'est chacun fait un peu.
3: Chacun fait comme il veut son thème, juste pas de publicité.
2: Pas de publicité, voilà. Ouais. C'est pas
3: on
2: le
3: peut
2: but,
3: faire
2: hein.
3: Quelque chose qui fait penser
2: oui,
3: à la publicité, à la mais sans mais... mettre la pub.
4: Comme l'année dernière avec mon radeau, avec Mac bidon, quoi.
3: Ouais, voilà. Ah, t'as Mac bidon, mais tu marques pas, pas Big Mac, quoi. On fait pas de la pub.
4: Non, c'est pas oui. De la publicité. Voilà.
5: Je crois que ce qu'il faut retenir, c'est que c'est pas l'embarcation qui fait le plaisir de la descente bidon. C'est le fait de participer. Et participer, tant que vieux patriarche de la descente, on a connu toutes sortes d'embarcations et on a connu de la palette, simple palette avec deux chambres à air de voitures dessous et un pauvre gars qui a pagayé pendant toute la journée, et on a connu des embarcations magnifiques, sophistiquées. Et je crois que les deux groupes de participants ont passé une très bonne journée, les deux. Je crois que c'est ça qu'il faut retenir de la descente bidon. Et c'est pour ça que ça dure toujours, c'est qu'on s'amuse. Et il n'y a pas de catégorie sociale.
2: Il n'y a pas de compétition.
5: Il n'y a pas de compétition.
4: Et c'est surtout qu'il y a de nouveaux participants chaque année. Et après, le but aussi, c'est que les enfants, quand ils sont adultes, entraînent leurs propres enfants, intergénérationnels. C'est ça le but aussi, de mettre de l'ambiance sur l'eau. Et c'est vrai qu'on s'est amélioré d'année en année.
3: Et là, on a beaucoup d'enfants maintenant qui participent quand même.
4: Oui, tout à fait, qui entraînent leurs parents et ça apporte une cohésion familiale.
3: Qui leur laisse pas le choix d'en faire un.
2: C'est vraiment ouvert à tous, il n'y a pas besoin de s'inscrire, donc c'est venir avec son...
3: On s'inscrit le matin à 10h aux anciens abattoirs. On peut, sur la page, nous prévenir qu'ils feront une embarcation, sans nous dire ce qu'ils vont faire.
2: Oui, oui.
3: Mais ils peuvent nous dire, on va faire une embarcation, on va être tant de personnes, on va pas se mentir, ça nous permet de gérer plus facilement tout ce qui est gilet de sauvetage. C'est le plus chiant, c'est de gérer le nombre de gilets de sauvetage. L'an dernier, on a eu du monde et on s'est retrouvé qu'il nous manquait quand même une quinzaine de gilets de sauvetage. C'est dommage, quoi. Il y en a qui peuvent pas aller sur l'eau parce que on n'a pas le droit de les mettre sur l'eau s'il n'y a pas de gilet, quoi. C'est notre responsabilité à nous qui est engagée, quoi.
2: Oui, il y a quand même une sécurité à...
3: Voilà, on a quand même la protection civile qui reste toute la journée. On a deux bateaux sur l'eau, un avec un sauveteur. Maintenant, on en a deux, hein, parce qu'on en a un avec un sauveteur et un avec la sono. On a pas mal réinvesti.
2: Donc c'est bien de prévenir à l'avance.
3: Ouais. Mais le seul endroit où on va, encore une fois, faire très attention, c'est aux écluses.
5: Ah oui.
3: Et cette année, j'ai décidé de mettre une des personnes qui arrose tout le temps l'écluse. Cette année, au lieu qu'elle arrose, je lui ai dit, cette année, tu vas venir à l'association et tu vas t'occuper de gérer l'écluse pour que personne arrose. L'arroseur arrosé.
5: C'est vrai que c'est un point délicat. Il y a des fois des participants, surtout, on le disait tout à l'heure, des enfants qui reçoivent un seau d'eau qui tombe de 4-5 mètres. 10 litres, ça fait mal. Hein.
3: Pour un enfant,
5: c'est vrai qu'il faut lancer un appel de, arroser peut-être, mais limiter.
2: Hein. Oui, gentiment. Quoi.
5: Ouais, voilà, c'est ça. C'est...
3: Non, ce qu'on peut leur conseiller, c'est d'acheter des pistolets à eau, même des gros fusils à eau, quelque chose.
2: Oui, mais pas des seaux d'eau, quoi.
5: Il y avait au seau de 10-20 litres.
3: De penser aux enfants.
5: Voilà, surtout. Il y a des enfants. Et puis, ça sert à rien d'abîmer les embarcations dès les
2: glissages. Oui, ça serait dommage. Ouais.
3: Comme... On vient de commencer. C'est...
5: Voilà.
2: C'est dommage.
3: Mais du coup, cette année, il sera. Je l'ai mis à la surveillance.
2: Alors, le programme de cette journée, pour cette 41e descente bidon à Camcy, c'est quoi le programme? Du coup, le rendez-vous est où? À quelle heure?
3: À 10h aux abattoirs.
2: C'est quel jour?
3: Le 9 août. Toujours le deuxième dimanche de août, de toute façon.
2: Ouais, toujours.
3: Pas dur à retenir.
6: Juste, on en avait dit, je pense qu'à partir de 10h, mais un peu avant, je pense qu'ils pourront venir.
3: Ah, on peut s'inscrire. Je pense qu'à partir de 9h30, ils pourront quand même commencer à s'inscrire.
6: Il y a eu beaucoup de.
3: Une pièce d'identité par embarcation pour les gilets de sauvetage. Pour savoir le nombre de personnes, ça permet de récupérer tous nos gilets. C'est gratuit, hein, surtout. On aura quelqu'un pour les inscriptions à partir de 9h30 même.
2: Oui.
3: Ça permet de.
6: Il faut plus tôt, parce qu'après, c'est vrai que les gens, ils courent partout et chaque année, c'est vrai que c'est pareil. Hein.
3: Des radeaux peuvent se faire soit aux anciens abattoirs.
2: Oui.
3: C'est un peu plus compliqué parce qu'il y a une grosse descente. Ou soit nous, personnellement, nous, on descend nos radeaux souvent au port.
5: Aux abattoirs, c'est là qu'on a besoin d'embarcations solides.
3: Voilà, par contre, si on descend aux abattoirs, voilà.
2: Mais bon, c'est ça.
3: Par contre, il y a toujours quelqu'un qui est là pour aider tout le monde. Tout le monde s'entraide à descendre les bateaux.
5: On a l'habitude de le faire.
3: Il n'y a pas de problème. Des fois, on a même quelqu'un qui est là avec son fenwick pour aider. Donc
2: là, à partir de 10h, on va dire, c'est la mise à l'eau des embarcations.
3: Voilà.
2: Très bien. Et donc après, ça se passe comment?
3: On remonte au pont de Bethléem, tout le monde au pont de Bethléem pour la présentation des radeaux. Généralement, le départ, c'est, on va dire, normalement c'est 11h30 midi, le temps de bien présenter, et après on fait une pause directement aux anciens abattoirs, où le foot prévoit un repas buvette aux abattoirs fait par le foot, la STMC. Normalement cette année on va voir avec le foot, là on va essayer de faire quelque chose pour les participants, d'avoir une file d'attente séparée pour que les participants puissent manger avant de reprendre l'eau. Ce qui est très important, parce qu'il y en a l'an dernier qui n'avaient pas réussi à manger. Quand c'est un adulte, on se dit ça va, mais quand c'est un gamin qui n'a pas réussi à manger, et après il faut qu'il tienne jusqu'à 18h, 18h30, c'est quand même compliqué quoi. Mais bon, on essaye tous les ans de trouver de nouvelles solutions, de résoudre de nouveaux problèmes, et puis pour être de plus en plus au top, on va dire.
2: Et donc, une fois que les radeaux sont à l'eau, le départ c'est à quelle heure en fait?
7: 14h30.
3: Grand max, ben, parce que après c'est.
7: Ça, c'est un deuxième départ.
3: Ouais, c'est le deuxième, mais c'est le départ qui fait.
7: Il est quand même 14h30, c'est fixe parce que faut quand même passer l'écluse.
3: Faut passer l'écluse, remonter le canal, aller jusqu'au pont de garde et redescendre Lyon.
2: Oui, et donc ça met du temps.
3: Environ 3h30, 4h.
2: Ah oui.
7: Ah oui, oui, parce que ça paraît pas. Même le canal du Nivernais, qui est un canal, il y a un courant qui vient de l'amont qu'il faut remonter aussi. Alors je parle pas de Lyon si en plus il y a du vent et que les embarcations ont une bonne prise au vent. Hein. C'est quand même un exercice physique. Hein. C'est pour ça qu'il faut quand même l'embarcation soit.
2: Et c'est que avec des rames, on est d'accord.
7: Rames, pas de moteur.
3: Il y en a qui fabriquent des pédaliers.
7: Fabriqués
3: maison.
2: Maison.
3: Ça on accepte. Hein, ouais.
6: Ou des turbines aussi, on peut les turbines, mais fabriquer maison aussi. Quoi.
3: Voilà. Mais il faut que ça soit fabriqué maison. Il ne faut pas qu'il y ait de motorisation. Aucune motorisation surtout.
4: Sinon, il y a quelqu'un qui nous tire. Hein. C'est possible aussi. Hein. Ça, c'est
3: oui, mais le principe, c'est de ramer quand même. De se faire tirer, c'est bien. Mais le principe, quand même, à la base, c'est de ramer un maximum.
7: C'est sûr que si tu cumules une embarcation qui ne tient pas beaucoup, qui a de la prise à l'eau et que les rameurs sont pas bons, c'est sûr que ça devient difficile.
4: Ouais. Comme tu dis, c'est l'aventure d'une journée. Après,
2: là, il faut plus 4 heures, il faut 8 heures. Donc, voilà, on est d'accord. Donc, l'arrivée se prévoit vers quelle heure du coup?
3: Vers 18h à la Tambourinette.
2: Ok.
3: Donc ouais. Là, les participants arrivent tranquillement, chacun arrive. Ils peuvent commencer à sortir leur radeau. Pour la plupart, les sortent le jour même.
2: Ouais.
3: Et les rembarquent. Il y en a toujours 2-3 qui les laissent jusqu'au lendemain. Je pense qu'ils peuvent. Hein, s'il faut vraiment, s'ils n'ont vraiment pas le temps, généralement, il y en a, ils viennent le récupérer le lendemain. C'est pas grave. Hein, tant qu'ils le laissent bien accroché à un endroit et qu'ils viennent
2: et
3: le chercher.
2: Et les spectateurs, du coup, en attendant que tout ça se passe, que la remise des lots, ça se passe comment? Qu'est-ce qu'ils font? Quelle possibilité?
3: Eh ben, il y aura la buvette d'ouverte.
2: Okay.
3: On va pas se mentir. Il y a monsieur et madame Génin de Dornecy qui auront la machine à glace à l'italienne cette année. Nous, on aura un stand de crêpes aussi.
2: Les structures gonflables, c'est ça?
3: Ouais, les structures gonflables par Grégory pour les enfants avec cette année sa nouvelle structure, le ventre glisse. Je pense qu'ils vont être contents, les gamins. On a demandé à cette année de venir plus tard, mais de finir plus tard pour que les enfants qui font la descente bidon puissent profiter
2: Parce que
3: l'an dernier, c'est le retour qu'on a eu. C'est oui, mais nous, on a fait la descente, on n'a pas pu en profiter. Du coup, on a demandé à Grégory s'il pouvait venir un peu plus tard et rester ce qu'il a fait tout de suite. Hein,
2: et la restauration ouvre à partir de quelle heure alors?
3: Vers 19h, c'est bon, on sera
2: alors,
3: paré.
2: Alors, qu'est-ce qu'on va déguster?
3: Saucisse, merguez, steak haché et bien sûr, traditionnel, cuisse de grenouille.
2: Et donc, côté prix alors, comment ça se passe? C'est le premier arrivé qui gagne?
3: Non,
2: bon,
3: pas du tout. Rien à voir.
2: Non, mais.
3: Comme on l'a dit, c'est pas du tout une course.
2: Oui, voilà, c'est pas une course.
3: Après,
2: on est d'accord. Alors, comment ça se passe?
3: Il y a ce qui fait, c'est le bateau en lui-même. Là,
2: c'est vous qui.
3: Ouais, c'est nous,
2: membres de l'association.
3: Et généralement, on a 3 élus aussi de la mairie qui sont là avec nous parce que, vu que la mairie donne quand même un lot, un chèque de 300, un chèque de 200 et un chèque de 100 euros, donc 3 prix de la municipalité.
7: Mmh. On va pas donner le bidon d'or et le premier prix de 300 euros
3: à la même personne.
7: Il y a un mot, je pense, qu'il faut quand même retenir pour cette manifestation, c'est bidon. Le principe, c'est quand même bidon.
2: Oui, c'est le plaisir de participer.
7: Voilà, c'est pas... pour ça qu'il n'y a pas de premier, il n'y a pas de deuxième.
2: Okay.
7: Les bidons sont attribués, je dirais, à la bonne volonté des organisateurs.
3: Et à l'ambiance aussi.
7: Le président à 90%.
2: C'est quoi, c'est l'embarcation?
3: L'embarcation, l'ambiance.
7: L'ambiance sur l'eau. Et puis, je disais tout à l'heure, un gamin ou deux qui vont être toute la journée sur une bouée avec une palette à ramer, on aura tendance à les remercier un peu plus que celui qui a un système de pédalo, une embarcation avec plein d'adultes qui peuvent ramer.
2: Oui.
7: Ça compte.
3: Cette année, on a remis quand même une coupe avec le bidon d'or, bidon d'argent, bidon de bronze.
7: Voilà.
3: Ils n'auront pas que le bidon cette année, ils auront une grosse coupe avec, offerte par des commerçants.
2: D'accord.
3: Et d'ailleurs, même par le trésorier adjoint cette année.
7: je disais tout à l'heure, on a plein de catégories. Donc, chacun une coupe et chacun part avec un lot.
3: Avec plusieurs lots.
7: Voilà,
2: avec plusieurs lots.
3: Et cette année, on fait une tombola à gratter.
2: D'accord.
3: Alors cette année, on a fait simple pour pas que les gens ils se disent « Ah, mais il faut que j'attende telle heure pour le tirage au sort. » Eh bien, cette année, on a fait simple. On a fait les tickets à gratter, un peu le même système que l'école.
2: On voilà. prend un ticket,
3: on prend un ticket, vous le grattez, et vous savez tout de suite si vous avez gagné. On a quand même des bolos, on a une télé, une Senseo, il y a une planche à, il y a un four micro-ondes, un bon de chez Pure Élégance, un bon de chez Monsieur Portal, on a quand même des mugs fabriqués par le coin des créateurs, des stylos, des porte-clés.
4: Et on a beaucoup de gagnants, de tickets gagnants.
3: Oui, bah oui, on a presque 10% de tickets gagnants.
4: Voilà, c'est ça.
3: Donc, sur les tickets, donc bon, ce qui est déjà très bien. Et les lots seront à retirer, par contre, à partir de 18h. Le jour J à la Tambourinette. On aura un stand réservé uniquement à la remise des lots.
2: Et ça sera tout au long de la journée.
3: Ouais, on va voir avec certains commerces qui sont ouverts ce jour-là. On va sûrement leur en donner quelques-uns avant. Ouais. Et ça nous permettra d'en vendre plus facilement, quoi.
2: Oui.
3: Donc je pense que ça sera surtout tout ce qui est bar, petits commerces où on sait que les gens vont se rejoindre. Peut-être même on aura un petit stand aux abattoirs
2: aux
3: le
2: abattoirs,
3: midi aussi.
2: Dans la place des abattoirs
3: pense,
2: avec
3: pour ceux qui veulent en acheter. Quoi.
2: Les membres du four.
3: Et le soir, on continuera à en vendre à la Tambourinette après le soir, quoi. Pour ce qui restera, on espère tout vendre. Hein. Mais l'avantage, c'est que les gens au moins sauront tout de suite s'ils ont gagné ou non.
2: Oui, c'est ça.
3: Il n'y aura pas le problème de dire qu'il faut que j'attende 11h le tirage au sort. Du coup, vous allez savoir tout de suite si vous avez gagné ou pas, si vous avez un lot. Et bien, à partir de 18h, vous pouvez ramasser votre lot. Quoi.
2: Et donc, après avoir donné, on va dire, les lots pour chaque participant à cette 41e descente bidon, on se restaure et il y a une soirée.
3: Ouais, soirée DJ avec Symphoradim encore. On garde, hein. Soirée mousse, hein, comme l'an dernier.
2: Ah oui, ok.
3: Ouais, Fabrice, il a dit que cette année, on mettait ça. Ça a vraiment plu aux parents et aux enfants. Jusqu'à 2h30, ouais. Donc, ils pourront profiter de tous nos stands. Bien sûr, il y aura aussi la guinguette qui sera ouverte. Hein. Mais nous, on aura, cette année, c'est nous, l'association, qui s'occuperons de toute la restauration. Que ce soit du barbecue, à la cuisse de grenouille, à la buvette. Le seul truc qu'on s'occupe pas cette année, c'est les glaces à l'italienne. Ça nous évite de demander à avoir les machines. Et puis, ça fait bosser un petit commerçant local aussi. Donc. C'est le but aussi de notre association, on essaie de faire bosser tout le monde. D'ailleurs, on a eu vraiment cette année énormément de sponsors. Beaucoup, beaucoup ont joué le jeu, beaucoup ont donné. On a eu même des très, très bons donateurs, il faut le dire. Hein. On en a eu des très, très bien et on les remercie chaleureusement.
2: Donc, on donne rendez-vous, bien sûr, que ce soit participants ou spectateurs, hein, dimanche 9 août à Clamcy pour cette 41e descente bidon. Dès le matin, restauration le midi avec le foot de Clamcy, restauration le soir avec vous, avec buvette, bien sûr. Voilà, puis animation. Enfin voilà, beaucoup de plaisir.
3: On espère avoir autant de monde que l'an dernier, voire plus.
2: Ouais, ouais. Le beau temps, pas trop de chaleur. Et
3: pas trop de chaleur, juste ce qu'il faut, c'est nickel.
2: Juste ce qu'il faut, quoi.
7: Et si les gens ont des problèmes de matériaux ou de conseils, ils peuvent nous contacter.
3: Il y a nos numéros dans le dépliant.
7: Voilà.
2: Oui, puis vous avez un Facebook.
3: On a un Facebook, on a une page Google.
7: Voilà. Oui. Et qu'ils n'hésitent pas à dire, tiens, comment je peux faire.
3: Moi, il y en a qui viennent me voir à la boulangerie directement.
7: On en a déjà vu. Arriver le samedi en fin de matinée pour dire je voudrais bien construire une embarcation. Le lendemain, il était sur l'eau parce que les gens qui étaient là aux abattoirs en train de construire leur embarcation, les ont aidés, les ont conseillés et ça a permis à tout le monde d'être sur l'eau. Donc n'hésitez pas, faut pas hésiter à demander de l'aide.
3: Ouais. Et puis dans le dépliant, on a fait une page d'appel au sponsoring pour ceux qu'on oublie tous les ans, qui on pense pas. On a laissé une page de sponsoring avec nos numéros. N'hésite pas à nous appeler s'ils veulent faire partie du programme l'année prochaine. Il y a de la place.
2: Vous en faites une embarcation
3: Là, ils en font une. Les trois, ils en font une. Je fais pas cette année. C'est la première année où je dois gérer tout. Donc, je vais rester dans les starting blocks, on va dire. On a un orchestre qui vient cette année. On a Vent de Panique qui revient encore cette année. Un orchestre qui vient le midi. Donc, il y a du monde à gérer.
2: Mais, donc, M. Griveaux sera sur l'eau pour cette 41e descente bidon.
7: La dernière.
2: On ne sait pas. Il ne faut jamais dire
3: la dernière. Comme quoi, il n'y a pas d'âge pour la faire.
7: Moi,
2: tout à fait.
7: Voilà, même à 46 ans, on peut faire.
2: merci beaucoup, à bientôt alors.
3: Merci beaucoup.
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2: Bonjour à tous. Dans l'actualité, légère accalmie dans le Var après la violente reprise de l'incendie vendredi. La préfecture annonce qu'aucune nouvelle surface n'a été touchée durant la nuit, malgré un feu qui va plus vite qu'un cheval au galop, selon les dires du préfet. Depuis le début du mois de juillet, près de 5600 hectares de forêt et de végétation sont partis en fumée dans le département. Bonne nouvelle en Gironde, la situation s'améliore sur le front du méga-feu qui a ravagé 42 000 hectares. Près de 200 000 habitants ont pu regagner leur domicile et le trafic ferroviaire au sud de Bordeaux a pu reprendre ce samedi. Le feu reste toutefois sous surveillance avec plusieurs points chauds encore actifs. Les pompiers poursuivent leur mobilisation tandis que quelques communes demeurent concernées par les évacuations. La chaleur reste sous surveillance en France. Aujourd'hui, 20 départements sont placés en vigilance orange canicule, principalement dans le sud-est, les Alpes, la vallée du Rhône et la Corse. 25 autres départements sont en jaune pour canicule ou orage. Météo France alerte aussi un risque d'orage violent avec grêle, forte pluie et rafales pouvant atteindre 100 km/h par endroit. À Orange, dans le Vaucluse, la mère de famille de 32 ans a été mise en examen et placée en détention provisoire après la découverte des corps de 5 nouveau-nés dans l'appartement familial. Son compagnon, qui a alerté les secours après avoir retrouvé les dépouilles, a été remis en liberté. L'enquête devra déterminer les circonstances exactes de ces drames alors que la piste du délit de grossesse est évoquée. Le bilan s'alourdit à Ceuta. Au moins 67 migrants sont morts en tentant de rejoindre l'enclave espagnole depuis le Maroc, selon le ministre espagnol de l'Intérieur. Madrid annonce un retour progressif à la normale avec cette crise migratoire d'une ampleur inédite. Pour empêcher les traversées maritimes, une barrière flottante de 500 mètres est actuellement installée en Méditerranée. La France renforce son dispositif avec 334 agents et une surveillance par drone renforcée. Et puis, coup d'envoi des championnats d'Europe de natation à Saint-Denis. Jusqu'au 16 août, le centre aquatique olympique retrouve l'ambiance des Jeux de Paris avec les stars françaises Léon Marchand, Maxime Grousset, Johan Ndoye-Brouard. Au programme de ce samedi, natation artistique, plongeon et première finale en soirée. C'est la fin de cette édition. Très bonne journée à tous.
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2: Bonjour à tous. Dans l'actualité, le méga-feu en Gironde est désormais fixé et ne progresse plus, annonce le ministre de l'Intérieur Laurent Nunez, alors que 10 750 habitants évacués peuvent regagner leur domicile. Dans le Var, où l'incendie du Gros Bessillon a repris hier, la situation reste à haut risque de 16h à 22h. La chaleur reste sous surveillance en France. Ce samedi, 20 départements sont placés en vigilance orange canicule, principalement dans le sud-est, les Alpes, la vallée du Rhône et la Corse. 25 autres départements sont en jaune pour canicule ou orage. Météo France alerte aussi sur un risque d'orage violent avec grêle, forte pluie et rafales pouvant atteindre 100 km/h par endroit. À Orange, dans le Vaucluse, la mère de famille de 32 ans a été mise en examen et placée en détention provisoire après la découverte des corps de 5 nouveau-nés dans l'appartement familial. Son compagnon, qui a alerté les secours après avoir retrouvé les dépouilles, a été remis en liberté. L'enquête devra déterminer les circonstances exactes de ces drames alors que la piste du déni de grossesse est évoquée. À l'international, malgré la annonce d'un accord de cessez-le-feu par Donald Trump puis par le Hamas, les combats se poursuivent à Gaza. Des frappes israéliennes ont fait au moins 2 morts et gravement endommagé des entrepôts de matériel médical, selon les autorités locales. Israël n'a pour l'heure pas confirmé officiellement l'existence de cet accord. Dans le reste de l'actualité, le livret A remonte ce 1er août. Son taux passe de 1,5 à 1,7%, une première hausse depuis février 2023. Le LDDS suit le mouvement, tandis que le LEP reste à 2,5%. Concrètement, un livret A moyen rapportera 15 euros de plus par an. Une hausse modeste mais qui met fin à 3 ans et demi de baisse des taux. Et puis c'est un nouveau samedi noir sur les routes. À 15h30, plus de 540 km de bouchons étaient recensés par Bison Futé. Les plus fortes perturbations concernent l'A7 dans la Drôme, l'A9 dans l'Aude et l'A71 dans l'Allier, en plein chassé croisé des vacances. Voilà, c'est la fin de cette édition. Très bon après-midi à tous.
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1: Bonsoir à tous, on commence avec du football. Gianni Infantino fait marche arrière. Le président de la FIFA renonce à ouvrir l'instance aux investisseurs privés. Ce projet dévoilé cette semaine pour financer le développement du football à hauteur de 10 milliards de dollars avait déclenché une levée de boucliers. L'UEFA, plusieurs confédérations et de nombreuses fédérations dénonçaient un risque de marchandisation du football. Nouveau chapitre pour les Girondins de Bordeaux. Après la vente du club au fonds britannique Sparta Capital, Dominique Delport, ancien dirigeant de M6 et d'Avas, annonce qu'il sera le futur président. Objectif, relancer le club, éviter la liquidation judiciaire et obtenir sa réintégration en National 1 sous réserve des validations réglementaires. Coup de tonnerre dans le basket français, champion de France en titre, Monaco est exclu de la Betclic Elite et de l'Elite 2. La fédération française confirme la non-viabilité économique du club, faute de garanties financières suffisantes. Déjà rétrogradé de l'Euroleague à l'Eurocoupe, la Roca Team peut encore saisir le Comité National Olympique du Sport Français, puis le tribunal administratif pour tenter d'inverser cette décision. En cyclisme, le Belge Remco Evenepoel s'impose sur la Classica San Sebastian pour la quatrième fois en quatre participations, un record dans l'épreuve. Le coureur de la Red Bull Bora Hansgrohe a accéléré dans la dernière ascension avant de devancer l'équatorien Richard Carapaz au sprint. Ben Tullet complète le podium. Le quadruple champion olympique Léon Marchand sera bien au championnat d'Europe de natation à Saint-Denis. Il reste toutefois incertain sur certaines épreuves, notamment le 400 mètres 4 nages et les relais. Le français avoue appréhender son retour à la brasse. Et puis Victor Wembanyama poursuit son partenariat avec Nike. La star française des San Antonio Spurs prolonge son contrat avec l'équipementier américain. Il disposera bientôt de sa propre chaussure signature. Nouvelle étape pour le pivot de 22 ans qui sort d'une saison exceptionnelle en NBA, conclue par une finale et un titre de meilleur défenseur de l'année. C'est la fin de cette édition. Très bonne soirée à tous.
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0: 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Bonne fin de soirée. 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

Salut à toutes, salut à tous, soyez les bienvenus pour un nouveau numéro de Club Collection. C'est une heure...

Club Collection. Seb vous a prévu cette semaine un Megamix qui va rester une énigme au cœur des années 80, une petite rareté de l'époque. Donc on va le baptiser Untitled. Il y aura également une reprise de Tears for Fears tout à l'heure pour nous quitter. Et puis comme chaque semaine, Seb est installé derrière ses platines. Ça va sonner plutôt 90 cette semaine et plutôt dance floor, donc tendance, on appelait ça de la techno à l'époque. Avec dans un instant Shimo Bayo, Asi, Megustaomi. On écoutera Twin Limited, le fameux Twilight Zone, mais une version rare de la collection Hot Tracks. Seb vous a également préparé The ID avec Moufa. Et puis un morceau qui était très compliqué de trouver à l'époque. Je crois que c'est sorti en 92, Apotheosis, avec la version cover de O Fortuna. Et là aussi, ce sera une version rare dans Club Collection, un remix de la collection Hot Tracks. On commence avec, si je ne m'abuse, l'année 1992. Atahualpa, c'était Ultimo in

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Club Collection avec le son des années 90 et le son techno de l'époque. 1992 à l'instant, Heretica, Abemus, Techno.

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1: Tout à l'heure, sur les platines de Seb, il y avait Atta ou Alpa, Ultimo Imperio. À la même période, Shimobayo, Asimi, Gustaomi, suivi par Twin Limited, le fameux Twilight Zone, version rare de la collection Hot Tracks. Et ils étaient trois DJ producteurs pour réaliser ce remix. Robin Darling, Latif Sharan et le fameux J. Mark Andrews, l'un des habitués des productions Hot Tracks de l'époque. Ensuite, Seb vous a proposé The ID Mutha, Apotheosis, O Fortuna, encore un remix de la collection Hot Tracks et encore une version retravaillé par J. Mark Andrews, et donc à l'instant c'était Heretica.
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1: On passe à la séquence Megamix, et là nous changeons totalement d'ambiance au cœur des années 80 avec un Megamix qui ne porte pas de nom, donc une véritable énigme. Ça commence avec Nicole McLeod, Don't You Want My Love, Fox the Fox, Precious Little Diamond, Regina, Baby Love, Alicia, Baby Talk, Roy Ayers, Hot, les Pet Shop Boys avec Western Girls, James Brown, Living in America, The Art of Noise, Peter Gunn, et la séquence Megamix se terminera avec Moses, We Just, Michael Fortunati, Give Me Up, et Edgy Daily, Say It, Say It.
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1: Dans Club Collection, c'était la séquence Megamix et un Megamix qui ne porte pas de nom. Enfin, du moins, je pense qu'à l'époque, le vinyle devait comporter un petit sticker avec au moins une référence. Il y avait pour démarrer Nicole McLeod, Don't You Want My Love, Fox the Fox, Precious Little Diamond, Regina, Baby Love, Alicia, Baby Talk, Roy Ayers avec Hot, les Pet Shop Boys, Western Girls, James Brown, Living in America, The Art of Noise, Peter Gunn, Moses, We Just, Michael Fortunati avec Give Me Up et E.G. Daily, Say It, Say It, un morceau qui est résonné très fort dans les clubs et dans les radios en 1986. Club Collection, c'est quasiment terminé pour cette semaine. Mais la bonne nouvelle, c'est qu'on va se retrouver très vite avec d'autres surprises, 100% souvenirs. On va se quitter avec de nouveau une trouvaille retrouvée par Seb. Voici Litius, reprise des Tears for Fears. Le morceau date de 2019. Voici Everybody Wants to Rule the World. On se retrouve nous très vite dans Club Collection. Salut!

0: soirée sur Flutter FM, il est 21h. 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

Piet Ryan qui entre numéro 40. On va retrouver aussi le nouveau Martin Garrix qui frappe fort avec Ed Sheeran, ça s'appelle Repeat It. Numéro 39, et puis le retour de Henri PFR, notre DJ belge préféré, c'est The Night. Numéro 38, en nouvelle entrée aussi cette semaine dans Club Chart. Bienvenue à tous, on est ici.

Terre dans Clubbing Chart, je présente des Italiens qui ont fait un hit en 2012. Voilà la version David Guetta en 2026. C'est Milky, numéro 37. Nouvelle entrée de Clubbing Chart. Milky qui arrive juste avant Another ou encore Somber, numéro 37.

Le nouveau son pop rock de Somber remixé dans Clubbing Chart. Il y aura encore des nouveautés, ça c'est promis, on en a un paquet pour vous. La preuve tout de suite, Afrojack qui rencontre David Guetta et Sia. Ça va faire la 7e fois, non, Sia et David Guetta. Numéro 34 avant le retour de Ray.

0: La chanteuse anglaise Ray qui signe son retour dans le Climbing Chart, réentrée numéro 32. La suite arrive avec, dans un instant, le son de Aaron Boy, remixé par DJ Massen. C'est mon bébé, calé numéro 30. On va retrouver aussi Taylor Swift, numéro 29, et Dr Yaro, confirmé, numéro 28. Il gagne 5 places cette semaine dans le Climbing Chart.
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Docteur Yaro, confirmé, numéro 28 dans Clubbing Chart. Bah ça y est, on a une ambiance de foot là avec Shakira Burna Boy, numéro 27. C'est carrément 11 places de plus juste avant Blaster

Et puis à l'instant avec Elle Voulait, c'est le Afro Remix qui gagne 4 places numéro 21. Une deuxième heure de Clubbing Chart arrive devant nous. On aura Justé avec Jack Style numéro 20 cette semaine. Joe et Calais aussi, End of Beginning pour Steve the Stranger Things remixé. Et puis Bad Bunny, Nueva Yol, numéro 18 cette semaine dans Clubbing Chart.

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Bad Bunny, le très bon remix d'Albert González. Numéro 18 dans Clubbing Chart, on va retrouver David Guetta avec Teddy Swims, Stones and I, maintenant numéro 17. Et puis Teddy Swims, c'est aussi la plus forte entrée de la semaine que je vous passe juste après. Mr. Know It All, j'ai pour vous le remix de DJ Dark, numéro 16. Ce sera juste avant Leto, 15e plus forte progression de la semaine.

Leto qui gagne 19 places d'un coup, plus forte progression de la semaine avec Pineapple numéro 15 et puis une réentrée fracassante. Google avec Solto, faut dire que ça crée un buzz puis un sacré moment sur les réseaux ce truc là. C'est Jamaican Bam Bam numéro 14. C'est juste avant de retrouver

C'est Club Inchart avec Naïka qui gagne 9 places. Elle est à deux doigts du top 10, la numéro 11. Bah, le top 10, on va y rentrer avec David Guetta et Jennifer Lopez positionnés numéro 9 comme la semaine dernière. On trouvera Angèle et Justice 8e et une belle progression aussi pour Sound of Legend. Louis, San Francisco, il est 7e.

Angèle avec Justice X numéro 4 de Club Chart qui se retrouve 8e cette semaine, devancé notamment par Sound of Legend qui est entré il y a 3-4 semaines. Là, San Francisco qui gagne 7 places. On va retrouver aussi T6 et Théodora numéro 6 et Gims 5e.

Prince, Soleil, 5e, il gagne une place cette semaine dans Clubbing Chart. Au sommet du classement, Bibi Rexha a joué la passe maintenant. Elle était devancée par Bruno Mars, numéro 3, et Alex Warren qui se glisse 2e.

sur Rennes, il était 8ème la semaine dernière, le voilà propulsé au sommet. 2ème avec Fever Dream, 3ème on avait Bruno Mars, 4ème Bibi Rexha, 5ème Gims, et voici notre numéro 1, c'est Dracula, et c'est le remix de Tame Impala dans Club Inchart. On se retrouve la semaine prochaine pour le prochain épisode. À très bientôt, prenez soin de vous, ciao.

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1: Hello tout le monde, ravi de vous retrouver, c'est le retour du mix Dancefloor Express, notre rendez-vous chaque semaine avec des nouveautés, des versions spéciales et encore pas mal de surprises à vous partager. Dans les prochaines minutes, Madonna et Sabrina Carpenter débarquent, ça s'appelle Bring Your Love. On écoutera Jennifer Lopez, Save Me Tonight, Faithless et Bibi Rexha, New Religion, Teddy Swims, dans un instant, Mr. Know It All, version spéciale, et on démarre très caliente avec Temi Impala. Dracula, c'est remixé par...

Floor Express avec Una Velita. C'est remixé par Vandamme. On va continuer avec Benassi Bros, Hit My Heart. Je vous ai mis de côté Trinix, Michael Jackson et voici Bruno Mars, I Just Might.

Can't Wait, au cœur des années 80, c'était New Shoes, reprise signée Bob Sinclair dans Dance Floor Express avec la chanteuse Kissa. Juste avant, une autre reprise, Son of Legend, San Francisco, et je vous ai proposé Alex Warren avec Fever Dream, remixé par Funk Joy. La suite avec Ultra Naté, Free, c'est remixé par Andrea Cecchini et Luca J.

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1: Hello tout le monde, merci de me rejoindre. Clubhouse Session, c'est le retour. On est ensemble pour les deux prochaines heures avec des nouveautés, notamment pour cette première partie. Et ce sera l'occasion de rendre hommage à David Penn. En début de la deuxième heure, j'ai souhaité cette semaine aller vous rechercher quelques pépites piochées dans la collection Clubhouse Session et de vous proposer comme ça un set d'une trentaine de minutes. Il y aura également le House Classic of the Week et ce sera l'occasion de découvrir le Clubhouse Session Powerplay de cette semaine. On commence avec une belle nouveauté, Walter G, Jay Caruso, reprise du groupe Voyage, sorti dans les années 70, version très très bien foutue, notamment remixée par Ben Librand. Voici From East to West dans Clubhouse Session.
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0: Clôture ce premier set, Show Me The Way You Go, très funky. Juste avant, c'était DJ Pantelis, I've Been Saving My Love, et ça rend hommage, là encore, à un vieux classique des années disco. Le Clubhouse Session Powerplay de la semaine, le coup de cœur, c'est John Morales et Tasha Lurie, Can You Handle It, la reprise des Chalamar, c'est très très bien fait. Sweet Georgie, juste avant, avec la voix de Toshi Mary et Groove Disciple, je vous ai proposé Supernova, et on a démarré avec Walter G, J. Caruso, et la reprise de Voyage From East to West.
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Fiesta. Tout à l'heure, c'était Monsieur Willy avec Jay Murphy et Nathalie Nova. Le nouveau titre s'appelle My Love Is Music, j'adore, suivi par un espèce de bootleg, Timmy Tom et la voix de Melanie Brown, Like Paradise, pour reprendre l'un des grands classiques de Sade. On a écouté Juani Bravo, Dom, Tac, j'aime beaucoup, grosse ambiance. À nouveau Walter G avec Ferme les yeux pour nous mettre totalement dans l'ambiance voyage et nous proposer du très très bon son caliente. Et donc à l'instant, Synthetic Sax dans Clubhouse Session. On va terminer comme il se doit cette première partie avec le House Classic of the Week. À la base, le morceau est sorti, je crois, en 2004 ou 2005, remixé en 2019 par Dr. Pecker. Voici Soul Searcher, grand classique cette semaine, Feeling Love dans Clubhouse Session.

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3: Et on embarque pour la deuxième partie de Clubhouse Session, soyez les bienvenus. Voici une spéciale dédiée à David Penn. J'ai souhaité cette semaine aller retrouver dans la collection Clubhouse Session quelques petites pépites des remixes des productions de David Penn. Et ça commence avec ce classique des années Defected en 2000 ou 2001. Voici The Godfellas, Soul

Clubhouse Session cette semaine, une sélection totalement dédiée à David Penn avec à l'instant Gypsy Man, production Todd Terry et le fameux Barbara Terry. Juste avant, c'était The Revival House Project avec la voix de Kathy Brown, Dance to the Music, Yes, Been a Long Time, John Cutler, It's Yours, Mistura, Do You Love Me, avec une tendance un petit peu rock sur ce titre-là qui est plutôt disco à la base, et le set spécial David Penn a démarré avec The Godfellas, Soul Heaven. Clubhouse Session.

Énorme classique ça. Ce remix est signé par Mochak. Très belle production. Sea Line Woman, évidemment. Tout à l'heure, je vous ai proposé Disco Cowboys. Ça reprend la base de Stardust avec la voix de Jane Fonda pour refaire un peu le bootleg qu'avait proposé Bob Sinclair en 1998 ou 99. Ça s'appelle Funking Music. Il y a eu Kassim et DJ Ray avec Your Touch. Clan, j'adore, avec Café Con Ron. Il y a eu Ultranat, c'est Hugel et Imael Angel pour le titre Moving to the Sun. Et donc à l'instant, Nina Simon avec le remix de Mochak. On se retrouve nous très vite pour d'autres surprises avec évidemment pas mal de nouveautés à découvrir dans les prochaines semaines.

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